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3: Il est 5h, vous êtes sur Évasion, toujours plus de tubes pour continuer de vous accompagner. Émilie est là aussi.
4: Et oui, en pleine forme pour vous ce matin.
3: On va écouter Freya Sky tout de suite avec Silent Treatment.

0: écoutez Évasion, j'espère que vous allez bien pour démarrer cette nouvelle semaine ensemble.
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3: Nous sommes le 12 octobre, c'est la Saint-Wilfried aujourd'hui. Et alors surtout, c'est la fête nationale des Espagnols. Et très important pour moi et puis pour tous les fêtes de Noël, de chocolat chaud. Les films de Noël commencent aujourd'hui sur TF1.
0: Voilà, on se met dans l'ambiance tranquillement. Oui. Regardez, joyeux anniversaire également à l'acteur Hugh Jackman, le célèbre Wolverine qui a 58 ans aujourd'hui. Ça fait un petit peu plus Halloween, c'est bien.
3: Ouais. On est entre les deux en ce moment. Un bon anniversaire également à l'actrice engagée Clémentine Célarier qui fête ses 69 ans.
0: Et on a reçu des messages de Mathilde et Ilona de Massy qui souhaitent un joyeux anniversaire à leur maman Élise. Joyeux anniversaire à la meilleure maman du monde. Gros bisous Élise.
3: Alors si vous aussi vous avez des petits messages d'anniversaire à faire passer, vous pouvez le faire sur evasionfm.com. Faites-vous plaisir, nous on lit tout à l'antenne.
0: Merci d'être avec nous ce matin sur Évasion. D'ici à quelques minutes, tous vos bons plans sortis dans la région qui vont arriver. Et puis côté musique, on l'a vu samedi soir.
3: Et oui.
0: Le parrain, le nouveau parrain de la Star Academy. Qu'est-ce que vous avez pensé d'ailleurs de cette nouvelle promo de la Star Academy? N'hésitez pas à tout nous dire sur le WhatsApp d'Évasion, également nos réseaux sociaux. On écoute le dernier Vianney. Ça s'appelle D'or et d'étain avant la météo. C'est

0: On est bien ensemble sur Évasion et on a eu un petit peu froid ces derniers jours. On va voir si les températures se relèvent juste avant d'écouter Temper City.
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2: Alors vous l'avez vu, hein, le réveil se fera sous un ciel bien couvert avec des températures comprises entre 13 et 14 degrés, mais surtout en fin de matinée parce qu'en début on est plutôt entre 8 et 9. Au fil de la journée, le temps restera gris et humide avec quelques passages pluvieux par moment. Et pour les températures, vous pouvez compter entre 19 à 20 degrés maximum pour la journée.
0: Et pour les bons plans sortis, vous pouvez compter bien sûr sur Évasion tous les bons plans dans la région. Ça arrive dans quelques instants. Votre horoscope également, où les lions notamment seront à l'honneur, et Temper City avec Self Aware pour la suite sur Évasion.
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0: Vous écoutez Évasion, toujours plus de tubes pour continuer de vous accompagner en ce début de semaine avec Ariana Grande. Tiens, pour bien entamer la semaine et dans quelques minutes, votre horoscope. On espère que ça va bien commencer là aussi pour vous du côté des astres.
1: Et justement, pour que ça commence bien, quelques idées sorties dans la région.
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3: Venez découvrir la ville de Senlis samedi après-midi à l'occasion d'une visite guidée d'une heure et demie proposée par l'Office de Tourisme pour faire le tour des principaux centres patrimoniaux, le parc et les vestiges du Château Royal où fut élu Hugues Capet en 1987, la cathédrale Notre-Dame, la muraille gallo-romaine dont la majeure partie est encore debout, enfin les ruelles médiévales et leurs hôtels particuliers. Il est conseillé de réserver car le nombre de places est limité. L'entrée est de 6 euros, c'est gratuit pour les mineurs. Une marche au Lampion pour Octobre Rose, une initiative originale à laquelle vous pourrez participer samedi soir à Villers-Saint-Sépulcre. Le départ sera donné depuis le plateau scolaire du village à 19h30. Les randonneurs rejoindront ensuite la pierre aux fées. Essayez de venir vêtu de rose dans la mesure du possible. Une soupe sera ensuite servie à l'arrivée. Pour plus d'informations, vous pouvez contacter la mairie de Villers-Saint-Sépulcre. Octobre Rose est une opération nationale destinée à sensibiliser le grand public sur les cancers, en particulier celui du sein.

0: J'espère que ça va ce matin. On continue avec la musique, la bonne humeur. Jason Derulo à suivre.
1: 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I... Je l'ai dans la tête.
0: Oula,
1: déjà.
0: Faut deviner.
1: Je l'ai dans, mais je l'ai... c'est... Oui, c'était Girl, you know, I want oui. to want me. Allez, restez bien avec nous. Jason Derulo qui arrive. Et l'horoscope du jour, les lions, vous êtes à l'honneur.
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1: L'horoscope de ce début de semaine, on va commencer avec les béliers.
0: Montrez-vous raisonnable dans vos prises de décision.
1: Les taureaux.
0: Usez de votre charme pour obtenir ce que vous voulez.
1: Les gémeaux.
0: Laissez vos activités suivre leur cours naturellement.
1: Cancer.
0: Votre conjoint devra se montrer attentionné envers vous.
1: Notre signe du jour, les lions.
0: Une amitié de longue date prendra une tournure plus intime.
1: Les vierges.
0: Ouvrez les yeux, on va vous faire des propositions intéressantes.
1: Balance.
0: Faites preuve de plus d'imagination dans votre couple.
1: Scorpion.
0: Apprenez à ne plus faire passer les autres avant vous-même.
1: Sagittaire.
0: Méfiez-vous des choix que vous devez faire aujourd'hui.
1: Les capricornes.
0: Ménagez-vous des moments amoureux dans votre journée.
1: Les verseaux.
0: Vous avez les cartes en main pour vous distinguer au travail.
1: Et enfin, que se passe-t-il pour les poissons?
0: Vous envisagez vos projets d'avenir avec sérénité.
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0: C'était Jason Derulo sur Évasion. Évidemment, je suis sûre que vous avez été très très nombreux à regarder la Star Academy samedi soir comme beaucoup d'entre nous.
1: Et oui, bon Lou, c'était encore une saison exceptionnelle qui commence, c'est Nikos. Ah. Ça va?
0: Ça m'a fait plaisir de le revoir, tiens.
1: On a été émus.
0: On a été émus, bon. Nikos, on l'a vu aussi pendant The Voice.
1: Ce que vous avez fait ce soir, c'était généreux.
0: Oui. Faudrait faire un bingo.
2: J'aime bien. Un bingo. Alors, il y a des bingos de Nikos sur les réseaux sociaux.
0: Oui.
2: Pour savoir s'il va sortir générosité, s'il va sortir émotion, s'il va sortir c'est pour ça que vous chantez.
0: Il est bien dans son rôle. Bravo,
2: je l'adore,
0: Nikos.
2: Moi, Nikos, en plus.
0: Oui.
2: Franchement, pour faire ce genre de choses, je vous dis, c'est le meilleur.
0: Ouais,
2: il n'y a personne d'autre qui le fait aussi bien que lui. Alors, dites-moi un petit peu ce que vous avez pensé de cette nouvelle promo. Moi, ça va, j'ai bien aimé. J'attends de voir un petit peu, forcément, dans les quotidiennes aussi, ce que ça va donner. Mais c'est pas mal. Et puis, Quentin Mosimane en directeur, ça fait toujours un petit quelque chose. Teddy Swims pour la suite avec Mr. No Hit Hall et très vite les infos à 6h pile sur Évasion. J'ai du mal à le dire, tu vois. C'est l'émotion. Salut, c'est Naël.
0: Bonjour, c'est Émilie.
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3: Il est 6h, j'espère que vous allez bien. On débute une nouvelle semaine ensemble avec celle qui va peut-être nous ramener l'été avec Été avec toi, c'est Adèle Castillon.
4: Et tout de suite les infos et la météo dans la région.
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4: Avec Benjamin Foucault. Bonjour Benjamin.
5: Bonjour à toutes et tous. Un enfant de 11 ans emmené par des gendarmes après des menaces au collège de Nanteuil-le-Haudouin. Mardi dernier, le préadolescent a menacé un cuisinier de l'établissement Guillaume Cal avec un couteau. L'enfant était déjà connu pour ses accès de colère, mais plusieurs personnes affirment qu'on est passé pas loin d'un drame. L'élève risque d'être exclu de l'établissement. Raphaël Glucksmann devient le candidat de la gauche aux élections présidentielles. Le leader de Place Publique a remporté haut la main le premier tour de la primaire de la gauche, organisé ce week-end avec plus de 66% des voix. Seul Olivier Faure a fait plus de 10%. Un message fort des électeurs de gauche, puisque Raphaël Glucksmann est fervent partisan d'une rupture avec la France insoumise. Une Française blessée dans l'attaque de l'aéroport de Riyad en Arabie Saoudite, la plus meurtrière en plus de 10 ans dans le royaume qui a fait 12 morts et plus de 300 blessés. La France a condamné une attaque odieuse des Houthis du Yémen qui ont déjà revendiqué mercredi et jeudi des frappes contre l'aéroport dans lesquelles 3 Saoudiens, dont un pilote, sont morts. Un homme a fini dans la clôture des gendarmes de Marseille en Beauvaisis samedi matin. Au volant, un jeune d'une vingtaine d'années qui s'est excusé après avoir affirmé s'être endormi au volant. Le dépistage alcoolémie et stupéfiants se sont révélés négatifs. Dans l'accident, sa voiture a percuté 2 autres véhicules. L'un d'eux était conduit par une femme emmenée à l'hôpital à cause du déclenchement de l'airbag. 68% des travailleurs dans le Hauts-de-France envisagent d'évoluer dans leur activité professionnelle dans les 2 années à venir. 67% d'entre eux privilégient une évolution au sein de leur entreprise ou organisation. Des chiffres qui montrent aussi que la plupart des travailleurs de la région se sentent bien dans leur secteur d'activité, puisque les 3/4 souhaitent y rester. Dans les évolutions mentionnées, 1/4 veut une augmentation de salaire, 14% être mieux reconnu, 13% changer de statut ou encore 11% avoir un meilleur équilibre entre vie personnelle et vie professionnelle. Et puis en France, les chats ont toujours une longueur d'avance sur les chiens. Selon le dernier baromètre du fichier national, plus de 894 000 chats ont été identifiés pour la première fois contre plus de 630 000 chiens. Toutes espèces confondues, elles reculent de 3% sur un an. Alors qu'en est-il dans l'Oise? Les félins dominent avec plus de 12 200 immatriculations l'an dernier.
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4: C'est une nouvelle journée qui démarre avec de belles éclaircies ce matin dans la région, mais des températures assez fraîches, hein, comptées jusqu'à 11 degrés près de Compiègne ou encore 11 à Clermont. Des bandes brouillard sont attendues près de Pont-le-Roi avec 10 degrés et dans l'après-midi, le ciel va bien se couvrir. On attend quelques risques d'averses d'ailleurs près de Formerie avec 14 degrés. Il fera jusqu'à 18 à Attichy, 18 à Noyon ou encore 17 à Breteuil. Je vous souhaite à tous une belle journée sur Évasion.
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3: 6h03 sur Évasion. Est-ce que vous savez quel personnage culte est de retour? On va en parler d'ici quelques instants et on fêtera l'anniversaire d'un acteur que j'aime beaucoup.
4: Et tout de suite, on replonge dans les souvenirs de l'été avec Adèle Castillon. Été avec toi sur Évasion.

0: Lundi matin, on se réveille avec toujours plus de tubes sur Évasion. Il est 6h10. À suivre, ce sera Taylor Swift avec Hoplite.
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3: Nous sommes le 12 octobre, c'est la Saint-Wilfried. Ce soir à la télé, c'est le retour de la série Cat Size saison 2. Et surtout, très important pour tous les fans de Noël et de chocolat chaud, les films de Noël commencent dès aujourd'hui sur TF1.
0: Alors, changement d'ambiance. Voilà.
3: Ça va, là, ça va.
0: Petite musique de Noël, mais petite.
3: Tranquille.
0: Pour l'instant, un petit peu légère. Joyeux anniversaire à l'acteur Hugh Jackman, le célèbre Wolverine qui a 58 ans aujourd'hui.
3: On souhaite également un bon anniversaire à l'actrice engagée Clémentine Célarier qui fête ses 69 ans.
0: Et on a reçu des messages d'Emmanuel de Corbeil-Essonne, par exemple, qui souhaite un joyeux anniversaire à sa femme Christine. Joyeux anniversaire à la prunelle de mes yeux, ma Christine. Oh, c'est mignon.
3: Mais oui, puis alors avec cette musique, c'est génial. Moi,
0: ah
3: j'adore
0: oui.
3: L'ambiance là.
0: Là, c'est ambiance téléfilm de Noël.
3: Ah ouais, j'adore. Si vous aussi vous avez des messages à faire passer, allez-y. Profitez-en, on les lit tous les matins à l'antenne.
0: L'actu en plus à suivre sur Évasion. On va vous parler d'un personnage culte qui est de retour. D'après vous, quel personnage culte est enfin de retour? Vous l'adorez. Dites-nous à qui vous pensez. Le temps d'écouter Taylor Swift tranquillement sur Évasion pour commencer cette semaine. Voici Hoplite, il est 6h12.

0: Il est 6h14 sur Évasion, la suite en musique avec Tame Impala qui arrive.
1: Et il vous avait manqué, il est enfin de retour.
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1: On parle du lot Intermarché.
0: Et oui, puisqu'on vous disait il y a quelques minutes que les films de Noël reviennent l'après-midi sur TF1, mais ce n'est pas tout. La mascotte d'Intermarché va très bientôt envahir nos rayons.
1: Et oui.
3: Intermarché, tous unis contre la vie chère.
1: Ah, ça c'était l'ancienne pub, tu t'en rappelles?
0: Ouais, on est dans le supermarché là.
1: Bah oui, exactement. Si vous aussi vous avez rêvé d'avoir la peluche du héros de la pub de Noël dernier, eh ben c'est enfin commercialisé. C'est Thierry Cotillard, le patron donc des Mousquetaires qui gère Intermarché, qui a confirmé l'arrivée de 700 000 peluches pour la fin novembre. Mais vraiment, je me dis, en 2026, on va acheter une peluche de supermarché.
0: Mais oui, bah parce que la pub était tellement belle. Et puis alors on va parler du prix parce que c'est très intéressant. Le jouet coûtera 19,90€ avec 1€ reversé à l'association Tout le monde contre le cancer.
1: C'est important ça.
0: Alors c'est très important et je vous conseille surtout d'être très attentif à sa sortie parce que le patron du groupe craint une rupture de stock très rapide.
1: Oui, d'ailleurs il y a aussi l'oiseau d'Auchan qui va sortir en peluche.
0: Personne ne veut.
1: Tout le monde s'en fout de ça. Ça y pas là avec Dracula pour la suite sur Évasion. 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On se retrouve avec Tame Impala, Dracula, et on fera un petit tour des bons plans sortis dans la région.
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0: C'était Tame Impala sur Évasion Dracula, J-19 d'Halloween. On est bien dans le thème sur Évasion. Il est 6h25.
1: 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Avant ça, on retrouve Adèle avec Whirling in the Deep. Très belle voix d'ailleurs, Adèle. Ça faisait longtemps qu'on l'avait pas écouté sur Évasion. Et les bons plans sortis dans la région.
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3: Les journées nationales de l'architecture s'arrêtent à Chantilly ce week-end avec une visite guidée gratuite du bâtiment dit des anciennes balances de l'hippodrome pour peser les chevaux. Elles ont fait l'objet de travaux de rénovation qui ont pris fin récemment. Vous comprendrez mieux son rôle et son histoire dans le monde des courses à Chantilly. Ce sera aussi l'occasion de pénétrer dans les nouvelles balances, habituellement inaccessibles au grand public. C'est samedi après-midi à 15h. Réservation obligatoire auprès de la mairie de Chantilly. C'est une impériale visite guidée et guindée qui vous attend dimanche à Compiègne. Partez à la rencontre des personnages illustres qui ont fait la renommée de la ville au cours d'une promenade théâtralisée au cœur de la forêt de Compiègne. La vérité historique pourrait ne pas être celle que l'on croit. Une création non sans humour avec le partenariat de l'Office de Tourisme. Deux rendez-vous sont proposés ce dimanche à 11h puis 14h30 depuis le parking du stade Paul Cosins. C'est 10 euros en plein tarif, moitié prix pour les 6-12 ans, gratuit pour les plus petits.

0: 6h30, on se réveille sur Évasion avec Naïka qui va arriver dans quelques instants. Ce sera One Track Mind. On se couvre bien ce matin, il fait un petit peu frisqué. Et pensez juste à la personne dans votre entourage qui a le job le plus bizarre que vous puissiez imaginer. Et ben je vous dis, ce job n'est pas aussi bizarre que celui que je vais vous présenter dans quelques instants.
1: Sans contexte, allez. Et justement, on va faire un petit point sur la météo et l'actualité dans votre région. C'est tout de suite avec les infos.
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1: Avec Benjamin Foucault. Bonjour Benjamin.
3: Bonjour à toutes et tous. Un enfant de 11 ans emmené par des gendarmes après des menaces au collège de Nanteuil-le-Haudouin. Mardi dernier, le préadolescent a menacé un cuisinier de l'établissement Guillaume Cal avec un couteau. L'enfant était déjà connu pour ses accès de colère, mais plusieurs personnes affirment qu'on est passé pas loin d'un drame. L'élève risque d'être exclu de l'établissement. Raphaël Glucksmann devient le candidat de la gauche aux élections présidentielles. Le leader de Place Publique a remporté haut la main le premier tour de la primaire de la gauche, organisé ce week-end avec plus de 66% des voix. Seul Olivier Faure a fait plus de 10%. Un message fort des électeurs de gauche, puisque Raphaël Glucksmann est fervent partisan d'une rupture avec la France insoumise. Une Française blessée dans l'attaque de l'aéroport de Riyad en Arabie Saoudite, la plus meurtrière en plus de 10 ans dans le royaume qui a fait 12 morts et plus de 300 blessés. La France a condamné une attaque odieuse des Houthis du Yémen qui ont déjà revendiqué mercredi et jeudi des frappes contre l'aéroport dans lesquelles 3 Saoudiens, dont un pilote, sont morts. Un homme a fini dans la clôture des gendarmes de Marseille en Beauvaisis samedi matin. Au volant, un jeune d'une vingtaine d'années qui s'est excusé après avoir affirmé s'être endormi au volant. Le dépistage alcoolémie et stupéfiants se sont révélés négatifs. Dans l'accident, sa voiture a percuté 2 autres véhicules. L'un d'eux était conduit par une femme emmenée à l'hôpital à cause du déclenchement de l'airbag. 68% des travailleurs dans le Hauts-de-France envisagent d'évoluer dans leur activité professionnelle dans les 2 années à venir. 67% d'entre eux privilégient une évolution au sein de leur entreprise ou organisation. Des chiffres qui montrent aussi que la plupart des travailleurs de la région se sentent bien dans leur secteur d'activité, puisque les 3/4 souhaitent y rester. Dans les évolutions mentionnées, 1/4 veut une augmentation de salaire, 14% être mieux reconnu, 13% changer de statut ou encore 11% avoir un meilleur équilibre entre vie personnelle et vie professionnelle. Et puis en France, les chats ont toujours une longueur d'avance sur les chiens. Selon le dernier baromètre du fichier national, plus de 894 000 chats ont été identifiés pour la première fois contre plus de 630 000 chiens. Toutes espèces confondues, elle recule de 3% sur un an. Alors qu'en est-il dans l'Oise? Les félins dominent avec plus de 12 200 immatriculations l'an dernier.
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1: C'est une nouvelle journée qui démarre avec de belles éclaircies ce matin dans la région, mais des températures assez fraîches, hein, comptées jusqu'à 11 degrés près de Compiègne ou encore 11 à Clermont. Des bandes brouillard sont attendues près de Pont-le-Roi avec 10 degrés et dans l'après-midi, le ciel va bien se couvrir. On attend quelques risques d'averses d'ailleurs près de Formerie avec 14 degrés. Il fera jusqu'à 18 à Attichy, 18 à Noyon ou encore 17 à Breteuil. Je vous souhaite à tous une belle journée sur Évasion.
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1: 10h33 sur Évasion. Tous ceux qui sont fans d'astrologie, vous restez bien avec nous. Votre horoscope arrive dans quelques instants.
0: Gros souvenir qui arrive sur Évasion. Michael Sembello avec Maniac. Avant ça, Naïka.

0: Maniac, Maniac, c'est un super souvenir ça de Michael Sambello qu'on vient de vous faire écouter à l'instant sur Évasion. Il y a le groupe Cat Sai, tiens, qui va arriver d'ici quelques minutes, qui a été découvert grâce à un télécrochet sur YouTube.
1: Ah ouais,
0: Cat Sai, ouais, c'est ça, ça a été fait par les Sud-Coréens et les Américains qui ont monté ce télécrochet donc, et ça a permis donc de sortir Cat Sai. Il y aura toutes les offres d'emploi dans la région dans quelques instants, et en parlant d'emploi, on va parler du job le plus bizarre que vous ayez jamais vu. Je vous explique tout dans quelques minutes.
1: Et tout de suite, c'est l'heure de votre horoscope. Les Lions, vous êtes le signe du jour.
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0: L'horoscope de ce début de semaine, on va commencer avec les Béliers.
1: Montrez-vous raisonnable dans vos prises de décision.
0: Les Taureaux,
1: usez de votre charme pour obtenir ce que vous voulez.
0: Les Gémeaux,
1: laissez vos activités suivre leur cours naturellement.
0: Cancer,
1: votre conjoint devra se montrer attentionné envers vous.
0: Notre signe du jour, les Lions,
1: une amitié de longue date prendra une tournure plus intime.
0: Les Vierges,
1: ouvrez les yeux, on va vous faire des propositions intéressantes.
0: Balance,
1: faites preuve de plus d'imagination dans votre couple.
0: Scorpion,
1: apprenez à ne plus faire passer les autres avant vous-même.
0: Sagittaire,
1: méfiez-vous des choix que vous devez faire aujourd'hui.
0: Capricorne,
1: ménagez-vous des moments amoureux dans votre journée.
0: Les Verseaux,
1: vous avez les cartes en main pour vous distinguer au travail.
0: Et enfin, que se passe-t-il pour les Poissons?
1: Vous envisagez vos projet d'avenir avec sérénité.
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0: C'était Katsai sur Évasion pour vous faire plaisir. 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
1: Et ça recrute en Finlande, hein, pas au parc Astérix pour le coup, mais pour un job très très particulier. Franchement, j'ai jamais vu ça. On va en parler dans quelques instants. Le temps d'écouter David Guetta et Jennifer Lopez, Save Me Tonight, et puis toutes les offres d'emploi dans la région. Il est 6h45.
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0: Une entreprise située à Saint-Paul recherche un paysagiste pour un CDI à temps plein. Vous travaillerez du lundi au vendredi 40 heures par semaine pour la réalisation des terrassements, la transformation des terrains avec des engins de terrassement. Évidemment, si jamais vous êtes intéressé, c'est très simple. Vous pouvez postuler dès maintenant en envoyant votre candidature à rejoindre-daniel-moquet.fr. À Pont-Sainte-Maxence, une entreprise recherche un chef d'atelier afin d'assurer le pilotage de la maintenance, la disponibilité d'une flotte de poids lourds également. Vos missions: assurer le suivi des pannes, réparations et interventions. Si jamais vous êtes intéressé par cette offre d'emploi, on vous demandera au moins 5 ans d'expérience. Alors j'espère que c'est votre cas. Vous pouvez appeler dès à présent le 03 44 73 99 10.
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14: 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C'est un extrait de Marine. Tricheur sur Évasion. Je suis là.

0: C'était David Guetta, Jennifer Lopez, il est 6h55. Et alors apparemment, l'Office du Tourisme en Finlande recrute pour un job qui n'existait pas jusqu'à présent.
1: Oui, et on se demande comment ils ont rustiné d'ailleurs. Ils recrutent un nez officiel pour sentir et décrire les odeurs de la région. Donc si vous avez flairé la bonne affaire, vous avez jusqu'au 25 octobre pour postuler. Ça se passe directement sur le site de l'Office du Tourisme finlandais. Westlife, tout de suite avec Uptown Girl sur Évasion. Toujours plus de tubes, 6h56.

0: souvenirs sur Évasion, c'était Westlife. Il est 6h59.
1: Dans quelques instants, Ed Sheeran et Martin Garrix, tiens, qu'on écoutera ensemble sur Évasion. Et puis, on parlera d'un objet que vous utilisez tous les jours, mais je peux vous le dire, c'est un nid à bactéries. Faites attention. Les infos et la météo avant ça sur Évasion.
2: Écoutez, c'est un extrait de DJ Goja, Michiko sur Évasion.

0: Michiko sur Évasion.
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4: On démarre la semaine ensemble, il est 7h sur Évasion.
5: Dans quelques instants, Ed Sheeran, l'anniversaire d'un acteur que j'aime énormément, la météo et les infos avec la rédaction.
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4: Avec Benjamin Foucault. Bonjour Benjamin.
6: Bonjour à toutes et tous. Un enfant de 11 ans emmené par des gendarmes après des menaces au collège de Nanteuil-le-Haudouin. Mardi dernier, le préadolescent a menacé un cuisinier de l'établissement Guillaume Cal avec un couteau. L'enfant était déjà connu pour ses accès de colère, mais plusieurs personnes affirment qu'on est passé pas loin d'un drame. L'élève risque d'être exclu de l'établissement. Raphaël Glucksmann devient le candidat de la gauche aux élections présidentielles. Le leader de Place Publique a remporté haut la main le premier tour de la primaire de la gauche, organisé ce week-end avec plus de 66% des voix. Seul Olivier Faure a fait plus de 10%. Un message fort des électeurs de gauche, puisque Raphaël Glucksmann est fervent partisan d'une rupture avec la France insoumise. Une Française blessée dans l'attaque de l'aéroport de Riyad en Arabie Saoudite, la plus meurtrière en plus de 10 ans dans le royaume qui a fait 12 morts et plus de 300 blessés. La France a condamné une attaque odieuse des Houthis du Yémen qui ont déjà revendiqué mercredi et jeudi des frappes contre l'aéroport dans lesquelles 3 Saoudiens, dont un pilote, sont morts. Un homme a fini dans la clôture des gendarmes de Marseille en Beauvaisis samedi matin. Au volant, un jeune d'une vingtaine d'années qui s'est excusé après avoir affirmé s'être endormi au volant. Le dépistage alcoolémie et stupéfiants se sont révélés négatifs. Dans l'accident, sa voiture a percuté 2 autres véhicules. L'un d'eux était conduit par une femme emmenée à l'hôpital à cause du déclenchement de l'airbag. 68% des travailleurs dans le Hauts-de-France envisagent d'évoluer dans leur activité professionnelle dans les 2 années à venir. 67% d'entre eux privilégient une évolution au sein de leur entreprise ou organisation. Des chiffres qui montrent aussi que la plupart des travailleurs de la région se sentent bien dans leur secteur d'activité, puisque les 3/4 souhaitent y rester. Dans les évolutions mentionnées, 1/4 veut une augmentation de salaire, 14% être mieux reconnu, 13% changer de statut ou encore 11% avoir un meilleur équilibre entre vie personnelle et vie professionnelle. Et puis en France, les chats ont toujours une longueur d'avance sur les chiens. Selon le dernier baromètre du fichier national, plus de 894 000 chats ont été identifiés pour la première fois contre plus de 630 000 chiens. Toutes espèces confondues, elles reculent de 3% sur un an. Alors qu'en est-il dans l'Oise? Les félins dominent avec plus de 12 200 immatriculations l'an dernier.
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4: C'est une nouvelle journée qui démarre avec de belles éclaircies ce matin dans la région, mais des températures assez fraîches, hein, comptées jusqu'à 11 degrés près de Compiègne ou encore 11 à Clermont. Des bancs de brouillard sont attendus près de Pont-le-Roi avec 10 degrés et dans l'après-midi, le ciel va bien se couvrir. On attend quelques risques d'averses d'ailleurs près de Formerie avec 14 degrés. Il fera jusqu'à 18 à Attichy, 18 à Noyon ou encore 17 à Breteuil. Je vous souhaite à tous une belle journée sur Évasion.
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5: Il est 7h03, vous êtes sur Évasion. Dans quelques instants, attention à cet objet que vous avez peut-être actuellement avec vous et qui est un nid à bactéries.
4: Et tout de suite, c'est Ed Sheeran qu'on retrouve sur Évasion avec Repeat It.

0: Bientôt 7h10, vous êtes sur Évasion, on est en direct pour vous accompagner jusqu'à 9h30 avec Émilie pour commencer cette semaine sous la fraîcheur, il faut le dire.
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3: Et oui, bah ça y est, on est en plein mois du mois d'octobre, nous sommes le 12.
0: On est en plein mois du mois d'octobre, ouais, c'est vrai.
3: C'est le cas de le dire. Écoutez, c'est la première journée du mondial de l'automobile aujourd'hui jusqu'au 18 à Porte de Versailles. Alors si jamais vous êtes intéressé, allez-y, ça a l'air d'être très intéressant.
0: Ah bah je veux les voitures avec les sièges chauffants là du coup parce que parce qu'il fait froid.
3: Ouais, j'avoue, moi aussi. Et puis surtout, bah, très important pour tous les fans de Noël et de chocolat chaud. Ouais. Les films de Noël commencent dès cet après-midi sur TF1.
0: Je vous mets dans l'ambiance.
3: Oh oui.
0: Et on fera quelque chose tout à l'heure, je vous le dis, avec Émilie, on va créer notre propre téléfilm de Noël.
3: Oui, spécial évasion.
0: Oui, vous allez voir, on a déjà un scénario et on tient un bon truc. Joyeux anniversaire à l'acteur Hugh Jackman, le célèbre Wolverine qui a 58 ans, peut-être qu'il voudra jouer dans notre téléfilm de Noël, qui sait.
3: On aimerait bien, on l'accueille avec plaisir. On souhaite également un bon anniversaire à l'actrice engagée Clémentine Célarier qui fête ses 69 ans.
0: Et on a reçu des messages, Emmanuel de Corbeil-Essonne qui souhaite un joyeux anniversaire à sa femme Christine. Joyeux anniversaire à la prunelle de mes yeux, ma Christine. C'est beau, moi j'aime bien les couples qui durent des années comme ça.
3: Oui, bah on a aucune idée de combien de temps ils durent.
0: Je ne sais pas, mais je pense que ça fait longtemps.
3: Il a juste dit ça pour les prénoms. Voilà, on va
0: laisse-moi aimer le romantisme un peu. Voilà, c'est la magie de Noël.
3: Bon, si vous aussi voulez un petit peu de magie dans vos messages, vous pouvez les envoyer sur evasionfm.com.
0: L'actu en plus à suivre sur Evasion. On va parler, avant de faire d'ailleurs notre scénario de téléfilm de Noël, d'un objet que vous utilisez tous les jours, même tout le temps, j'ai envie de dire, et qui est un véritable nid à bactéries. Je vais peut-être dégoûter tout le monde ce matin, je vous le dis. Mais c'est pas grave, je m'en fiche. Il faut que la France le sache. Miles Smith avance avec Drive Safe sur Evasion, il est 7h11.

0: C'était Maïs Smith sur Évasion, il est 7h14.
1: Attention, vous l'utilisez, je vais arriver à parler tous les jours. Moi, j'utilise pas tous les jours un Becherel, désolé. Vous l'utilisez tous les jours et pourtant, c'est un nid à bactéries.
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0: Alors, on peut se poser la question, est-ce qu'il s'agit par exemple de l'ordinateur du bureau?
1: Non, mais t'es pas si loin que ça. C'est technologique déjà et il y a plus de 7000 bactéries qui vivraient dessus, qui se sont installées tranquillement.
0: Ah ben, je suis sûre que ce sont nos téléphones.
1: Eh oui, bien sûr. D'ailleurs, les médecins recommandent de passer régulièrement une lingette à base d'alcool pour désinfecter l'appareil. Alors rassurez-vous quand même, parce que je me suis montré un petit peu alarmiste, aucun malade n'a été recensé à cause de son smartphone à ce jour.
0: Non, mais vous vous doutez bien que quand vous prenez le téléphone aux toilettes et que vous le mettez dans votre lit pour regarder des vidéos le soir, et à un moment donné, il faut le nettoyer, le petit appareil.
1: Et bon appétit, bien sûr. Oui. Il est 7h16 sur Évasion. Il y a des entrées au parc Astérix à gagner dans quelques minutes, Émilie.
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1: Freya Sky pour la suite du son sur Évasion avec Silent Treatment, ne bougez pas.
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6: C'est un extrait de Tibbs, Mac de Méro, Zagata, Tech Me OS sur Eva.

0: Merci d'avoir choisi Évasion pour vous réveiller ce matin. Et comme promis, tous les jours, on va vous envoyer deux fois par jour en famille au Parc Astérix.
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3: Et ce matin, c'est Manon de Langvoisin qui tente sa chance. Bonjour Manon.
0: Bonjour.
4: Bonjour.
0: Ça va Manon, bien réveillée ce matin?
4: Oui, super.
0: Tu fais quoi? T'es en route pour le boulot? Tu travailles pas aujourd'hui?
4: Je travaille d'après-midi, là je prépare les enfants pour aller à l'école.
0: Ok, super. Tu fais quoi dans la vie, Manon?
4: Je travaille dans la parfumerie.
0: Dans la parfumerie. Sympa ça.
3: C'est trop sympa.
0: Eh ben, on espère que ça va plutôt sentir bon pour toi cette histoire pour le parc Astérix. Tu joues aujourd'hui pour partir avec ton homme et tes deux filles également, qu'on embrasse. Comment s'appellent tous ce beau monde d'ailleurs?
4: Alors, j'ai Sana et Emilio.
0: Ok, super. Et ton homme?
4: Alexis.
0: Eh ben voilà, comme ça on les embrasse tous ce matin. À quoi on joue, Émilie?
3: Alors c'est très simple, Manon. Ce matin on va faire un 5 à la suite. Il va falloir que tu trouves, attention, 5 choses que l'on peut retrouver dans une boulangerie.
0: Attention, top chrono.
4: Un croissant, oui. Un pain au chocolat.
0: Oui. Oui.
4: Un pain au raisin.
3: Oui.
0: Oui.
4: Un chausson aux pommes.
3: Oui, plus qu'un.
4: Et des briochettes.
3: Allez,
0: bien
3: super.
0: Sûr.
3: Félicitations, Manon. T'as même pas dit le pain.
0: Ouais, moi j'aurais dit la baguette.
3: Tellement stressé. Mais c'est parfait, félicitations.
0: D'ailleurs, message à tous ceux qui appellent ça une chocolatine. Est-ce que du coup, un pain au raisin, ça s'appelle une résine?
3: Non, c'est pas le cas.
0: Maintenant, je me pose des questions, tu vois. Manon, toute la famille part au parc Astérix. Tu vas pouvoir l'annoncer aux enfants avant de les déposer à l'école. C'est pas mal ça.
3: Bravo!
4: Oh ouais, trop bien!
3: Trop bien!
0: Merci Manon, bouge pas, entreprends en tête. La suite sur Évasion, c'est toujours plus de tubes. Katy Perry, California Girls, et envoyez Eva au 7-10-36 parce qu'on remet ça dans une heure. Hein. Ce sera juste après la météo et les infos.

0: C'était Katy Perry sur Évasion, un bon souvenir qui nous ramène dans les années 2010. Il est 7h30.
1: Bah aujourd'hui, c'est le retour des téléfilms de Noël sur TF1. On a écrit un scénario qu'on va vraiment envoyer à TF1, je vous le dis, avec Émilie. On va vous le présenter d'ici quelques minutes. Vous allez nous dire ce que vous en pensez. Coldplay, BTS, avant ça, My Universe, votre horoscope et un petit point sur la météo et les infos dans la région avec la rédaction.
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0: Avec Benjamin Foucault. Bonjour Benjamin.
3: Bonjour à toutes et tous. Un enfant de 11 ans emmené par des gendarmes après des menaces au collège de Nanteuil-le-Haudouin. Mardi dernier, le préadolescent a menacé un cuisinier de l'établissement Guillaume Cal avec un couteau. L'enfant était déjà connu pour ses accès de colère, mais plusieurs personnes affirment qu'on est passé pas loin d'un drame. L'élève risque d'être exclu de l'établissement. Raphaël Glucksmann devient le candidat de la gauche aux élections présidentielles. Le leader de Place Publique a remporté haut la main le premier tour de la primaire de la gauche, organisé ce week-end avec plus de 66% des voix. Seul Olivier Faure a fait plus de 10%. Un message fort des électeurs de gauche, puisque Raphaël Glucksmann est fervent partisan d'une rupture avec la France insoumise. Une Française blessée dans l'attaque de l'aéroport de Riyad en Arabie Saoudite, la plus meurtrière en plus de 10 ans dans le royaume qui a fait 12 morts et plus de 300 blessés. La France a condamné une attaque odieuse des Houthis du Yémen qui ont déjà revendiqué mercredi et jeudi des frappes contre l'aéroport dans lesquelles 3 Saoudiens, dont un pilote, sont morts. Un homme a fini dans la clôture des gendarmes de Marseille en Beauvaisis samedi matin. Au volant, un jeune d'une vingtaine d'années qui s'est excusé après avoir affirmé s'être endormi au volant. Le dépistage alcoolémie et stupéfiants se sont révélés négatifs. Dans l'accident, sa voiture a percuté 2 autres véhicules. L'un d'eux était conduit par une femme emmenée à l'hôpital à cause du déclenchement de l'airbag. 68% des travailleurs dans le Hauts-de-France envisagent d'évoluer dans leur activité professionnelle dans les 2 années à venir. 67% d'entre eux privilégient une évolution au sein de leur entreprise ou organisation. Des chiffres qui montrent aussi que la plupart des travailleurs de la région se sentent bien dans leur secteur d'activité, puisque les 3/4 souhaitent y rester. Dans les évolutions mentionnées, 1/4 veut une augmentation de salaire, 14% être mieux reconnu, 13% changer de statut ou encore 11% avoir un meilleur équilibre entre vie personnelle et vie professionnelle. Et puis en France, les chats ont toujours une longueur d'avance sur les chiens. Selon le dernier baromètre du fichier national, plus de 894 000 chats ont été identifiés pour la première fois contre plus de 630 000 chiens. Toutes espèces confondues, elles reculent de 3% sur un an. Alors qu'en est-il dans l'Oise? Les félins dominent avec plus de 12 200 immatriculations l'an dernier.
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0: C'est une nouvelle journée qui démarre avec de belles éclaircies ce matin dans la région, mais des températures assez fraîches, hein, comptées jusqu'à 11 degrés près de Compiègne ou encore 11 à Clermont. Des bandes brouillard sont attendues près de Pont-le-Roi avec 10 degrés et dans l'après-midi, le ciel va bien se couvrir. On attend quelques risques d'averses d'ailleurs près de Formerie avec 14 degrés. Il fera jusqu'à 18 à Attichy, 18 à Noyon ou encore 17 à Breteuil. Je vous souhaite à tous une belle journée sur Évasion.
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1: 7h33, Évasion, toujours plus proche de vous. Dans quelques instants, on va vous présenter notre scénario qu'on enverra à TF1 de notre téléfilm de Noël avec Émilie.
0: Votre horoscope qui arrive et tout de suite, c'est Coldplay avec My Universe.

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1: Avec Joseph Kamel et Vita. Jamais.

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1: Vous êtes sur Évasion, il est 7h40, toujours plus de tubes avec I Just Might, Bruno Mars qui fêtait ses 41 ans d'ailleurs la semaine dernière, on ne le voit pas vieillir. Et c'est le retour des téléfilms de Noël. Pour cette occasion, on vous a préparé une petite surprise avec Émilie dans quelques minutes.
2: Et oui, d'ailleurs, on a Olivia Devry qui nous dit qu'elle a hâte de commencer à les regarder. Et bien moi aussi, dès que je vais rentrer après la radio, je vais les regarder. Tout de suite, on fait un petit point sur l'horoscope. Les lions, vous êtes le signe du jour.
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1: L'horoscope de ce début de semaine, on va commencer avec les béliers.
2: Montrez-vous raisonnable dans vos prises de décision.
1: Les taureaux.
2: Usez de votre charme pour obtenir ce que vous voulez.
1: Les gémeaux.
2: Laissez vos activités suivre leur cours naturellement.
1: Cancer.
2: Votre conjoint devra se montrer attentionné envers vous.
1: Notre signe du jour, les lions.
2: Une amitié de longue date prendra une tournure plus intime.
1: Les vierges.
2: Ouvrez les yeux, on va vous faire des propositions intéressantes.
1: Balance.
2: Faites preuve de plus d'imagination dans votre couple.
1: Scorpion.
2: Apprenez à ne plus faire passer les autres avant vous-même.
1: Sagittaire.
2: Méfiez-vous des choix que vous devez faire aujourd'hui.
1: Les Capricornes.
2: Ménagez-vous des moments amoureux dans votre journée.
1: Les Verseaux.
2: Vous avez les cartes en main pour vous distinguer au travail.
1: Et enfin, que se passe-t-il pour les Poissons?
2: Vous envisagez vos projets d'avenir avec sérénité.
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0: C'était Bruno Mars sur Évasion, il est 7h45 et on vous avait dit, le retour des films de Noël, c'est dès aujourd'hui.
1: Oui, le retour des téléfilms donc, avec leurs scénarios très originaux. Et à cette occasion, on a décidé de créer notre téléfilm de Noël avec Émilie. Alors comment on va faire? On va tout vous expliquer dans un instant. Bien sûr, on a un scénario qui est prêt.
0: Oui.
1: Voilà. De toute façon, les scénarios des téléfilms de Noël, ils tiennent sur un post-it. Donc je peux vous assurer que ça ne nous a pas pris beaucoup de temps non plus à faire. On va écouter Temper City et on vous explique tout ça juste après ça.
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0: Vous écoutez Évasion et les téléfilms de Noël sont déjà de retour sur TF1. On est le 12 octobre, Halloween n'est pas passé, mais c'est pas grave. Et comme promis, on va créer le nôtre ce matin.
1: Alors pour ça, c'est simple. Naël a écrit, je vous le dis, parce que bon, moi je suis fan de Noël, donc j'ai pas de problème avec ça. Il a écrit un sujet, enfin un script vraiment incroyable pour les films de Noël.
0: Le film va s'appeler Il faut sauver Noël et on va l'envoyer à TF1, je vous le dis. Kathleen est une publicitaire de New York qui doit retourner dans son village d'enfance pour une histoire d'héritage. À côté de la maison de sa mère, elle recroise Brad, son amour d'enfance, devenu éleveur de chevaux. Brad a une fille, mais il l'élève seul. Problème, un promoteur veut racheter le ranch de Brad pour en faire un centre commercial et menace le marché de Noël qui était organisé dans ce ranch. Kathleen s'apprête à rentrer, mais une fois à l'aéroport, elle fait demi-tour, dégage le promoteur, embrasse Brad sous la neige et elle revient vivre dans son village, se rendant compte que la grande ville c'est superficiel et que rien ne vaut la magie de Noël dans ce petit village. Et ça, ma chère Kathleen, on en reparle en février.
1: Oh, quel cringe celui-là.
0: Mais c'est vrai, à chaque fois ils veulent rester dans leur village d'enfance là.
1: Mais moi aussi j'ai envie d'y aller, emmenez-moi, punaise.
0: Alors que franchement, si tu veux, on s'en reparle en janvier-février, c'était toujours content d'être dans son paumé. Allez, merci d'être avec nous sur Évasion. C'était le retour de la Star Act samedi soir, on a vu beaucoup de talents et on a entendu Bob Sinclair avec Love Generation, 7h56.

0: C'était le retour de la Star Academy samedi soir sur TF1. Qui t'a préféré, toi?
1: Moi, Lilou.
0: Lilou?
1: Ouais, j'ai bien aimé.
0: Ouais, c'était pas mal. Moi, j'ai bien aimé le Canadien. Il était excellent aussi.
1: Il est canadien, quoi.
0: Et oui, il a chanté Je t'aimais, je t'aime et je t'aimerai.
1: Avec cet accent-là.
0: Et non, pas avec l'accent du sud de Francis Cabrel. Mais il a bien chanté. Il y a eu un bel hommage aussi à Catherine Ringer, puisqu'il y avait Elijah, je crois qu'elle s'appelle, qui avait chanté Marcia Baila. A tout de suite sur Évasion.
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0: Pierre Rodrigo, tout update sur Évasion.
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4: Il est 8h, comment ça va ce matin sur Évasion? On va vous dévoiler notre chiffre du jour dans quelques minutes, le son de Teddy Swims également qui arrive.
5: Et tout de suite les infos, la météo sur Évasion.
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6: Bonjour à toutes et tous. L'inspection du travail saisie après la chute mortelle d'un ouvrier sur un chantier de Lagnieuville. La victime est un homme d'une cinquantaine d'années, d'origine albanaise. Il est tombé de plus de 7 mètres et est décédé dans la cour de la maison sur laquelle il travaillait. Selon nos confrères du courrier Picard, il ne présentait ni harnais de sécurité, ni casque de sécurité. Une autopsie a été demandée et une enquête est en cours. Raphaël Glucksmann sera le candidat du PS et de place publique à la présidentielle de 2027. L'eurodéputé a remporté hier soir la primaire social-démocrate dès le premier tour avec 66% des voix sur un peu plus de 120 000 votants. Il devance largement Olivier Faure, Ségolène Royal, Jérôme Gadge et Emmanuel Morel. Raphaël Glucksmann revendique une ligne de rupture avec Jean-Luc Mélenchon et refuse toute alliance avec la France insoumise. Un enfant de 11 ans emmené par des gendarmes après des menaces au collège de Nanteuil-le-Haudouin. Mardi dernier, le préadolescent a menacé un cuisinier de l'établissement Guillaume Cal avec un couteau. L'enfant était déjà connu pour ses accès de colère, mais plusieurs personnes affirment qu'on est passé pas loin d'un drame. L'élève risque d'être exclu de l'établissement. La promesse d'Édouard Geffray de déployer 3000 professeurs remplaçants dans les lycées fait réagir les syndicats enseignants. Le ministre de l'Éducation souhaite répondre aux absences de professeurs, mais les titulaires sur zone de remplacement dénoncent des affectations parfois hors discipline ou hors secteur. Des exemples rapportent une professeure de lettres appelée pour enseigner l'anglais ou une professeure de maths affectée en français. Les syndicats y voient le signe d'une gestion administrative défaillante. Un homme a fini dans la clôture des gendarmes de Marseille en Beauvaisis samedi matin. Au volant, un jeune d'une vingtaine d'années qui s'est excusé après avoir affirmé s'être endormi au volant. Le dépistage alcoolémie et stupéfiants se sont révélés négatifs. Dans l'accident, sa voiture a percuté deux autres véhicules. L'un d'eux était conduit par une femme emmenée à l'hôpital à cause du déclenchement de son airbag. Et puis l'architecture dévoile ses secrets dans les Hauts-de-France. Plus de 90 événements sont proposés sur le territoire du 15 au 18 octobre à l'occasion des Journées Nationales de l'Architecture. Cette 11e édition est placée sous le signe de la réhabilitation des bâtiments. Dans l'Oise, le public pourra découvrir les anciennes et nouvelles balances de l'hippodrome de Chantilly ainsi que le quartier militaire ordinaire à Senlis en pleine reconversion. Très bonne journée à l'écoute d'Évasion.
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5: C'est une nouvelle journée qui démarre avec de belles éclaircies ce matin dans la région, mais des températures assez fraîches, hein, comptées jusqu'à 11 degrés près de Compiègne ou encore 11 à Clermont. Des bancs de brouillard sont attendus près de Pont-le-Roi avec 10 degrés et dans l'après-midi, le ciel va bien se couvrir. On attend quelques risques d'averses d'ailleurs près de Formerie avec 14 degrés. Il fera jusqu'à 18 à Attichy, 18 à Noyon ou encore 17 à Breteuil. Je vous souhaite à tous une belle journée sur Évasion.
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5: Il est 8h03 et on va voir l'anniversaire d'un acteur très célèbre dans quelques instants sur Évasion.
4: On va parler d'une première fois au travail juste après

0: les lundis matin. Et c'est Mr. No Hit Roll de Teddy Swims à l'instant sur Évasion. J'espère que vous passez une belle matinée, un bon début de semaine dans le froid. En notre compagnie, il est 8h07.
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3: On a un joli ciel rose. Alors ouais, il fait froid, mais honnêtement, il fait assez beau. Nous sommes le 12 octobre aujourd'hui. Ce soir à la télé, c'est le retour de la série Cat Size saison 2. Si vous avez regardé la première, celle-ci s'annonce incroyable. Et surtout cet après-midi, pour les chanceux qui peuvent rester à la maison, vous allez enfin pouvoir retrouver les films de Noël, les fameux.
0: Eh oui, petite ambiance de Noël avec l'acteur Hugh Jackman également, bon qui joue pas trop dans les films de Noël, hein, qui est plutôt Wolverine et qui fête ses 58 ans ce matin.
3: On a aussi une autre actrice cette fois-ci, c'est Clémentine Célarier qui fête ses 69 ans.
0: Et on a reçu des messages, c'est peut-être la magie de Noël, tu vois. Johanna de Nemours qui souhaite un joyeux anniversaire à son mari Martin. Joyeux anniversaire à l'amour de ma vie. Oh, c'est beau, c'est l'esprit de Noël, ça s'embrasse sous le guide.
3: Mais oui, nous sommes que le 12, c'est incroyable. Si
0: possible. Mais je suis en train de parler de Noël, Halloween n'est même pas passé, je suis en train de parler de Noël.
3: Ça fait du bien, écoute, on est dans la magie, on en a besoin un petit peu. Le taf est relou, et ben voilà, écoutez, on peut s'évader un peu. Evasionfm.com pour tous les petits messages d'amour et d'anniversaire.
0: Le chiffre du jour qui arrive sur Evasion, direction la page Facebook pour tenter de le deviner. On va parler première fois au travail.
3: Oui.
0: Important, puisque je pense que vous l'avez déjà fait quand vous avez commencé votre boulot, mais de quoi s'agit-il selon vous? On en parle après Shakira et Dai Dai.

0: C'était Shakira sur Évasion, il est 8h12.
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3: Bon début de semaine à vous sur Évasion. Comme d'habitude, direction la page Facebook pour tenter de deviner notre chiffre du jour. Émilie, qui est aujourd'hui?
0: Alors très intéressant, 44% des salariés l'ont déjà fait lors de leur première semaine dans un nouveau job. Mais alors quoi?
3: Et oui, très intéressant, parce que d'habitude on s'en fout. Mais cette fois, très intéressant.
0: C'est faux, oui, bon.
3: 44% des salariés l'ont donc déjà fait lors de leur première semaine dans un nouveau job. Peut-être vous donc. On a Guillaume qui propose d'arriver en retard. Tiens, c'est ça, Émilie?
0: Bah non, ça aurait été trop simple, Guillaume.
3: Émilie, elle veut te faire un petit peu crépiter de suspense. Tu vois, crépiter comme du pop-corn. Non. Adèle Castillon, pour la suite, sur Évasion, toujours plus de tubes été avec toi. Et le 10 secondes chrono, inscrivez-vous, car dans quelques instants, ça va encore tomber. 4 places, 4 nouvelles places donc, pour partir au parc Astérix. 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

0: On est bien ensemble sur Évasion ce lundi matin, bientôt 8h25. On va écouter Doechi avec Anxiety et tout de suite, on vous offre des places pour le parc Astérix.
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3: Et ce matin, c'est Aurélie de Marolles-en-Hurepoix qui tente sa chance. Bonjour Aurélie.
0: Comment ça va Aurélie?
4: Bonjour, ça va.
0: Bon début de semaine, tu vas bosser là?
4: J'y suis.
0: Eh ben voilà.
4: J'ai fini.
0: Écoute, on dirait... Ah oui, tu bosses de nuit, d'accord. Ok,
4: non,
0: très bien.
4: Non, c'est du périscolaire, moi.
0: Ah oui.
4: J'ai fini ma garderie.
0: Ah bah oui, forcément. Courage avec tous ces enfants.
4: C'est ça.
0: Envoie-les vite à l'école.
4: Oui, c'est ça.
0: Bon, tu les récupères à midi, c'est ça. C'est aussi ça.
4: Exactement.
0: Bon, en tout cas, on va jouer ensemble. T'as des enfants, toi, Aurélie, pour les emmener au parc Astérix?
4: Oui, j'ai une fille, oui.
0: Eh ben écoute, on va essayer de lui faire plaisir également avec cette saison d'Halloween qui a démarré au parc Astérix et un blind test, Émilie, je crois, spécial Noël. Là, on parle pas d'Halloween. Hein.
3: Oui, mais tu vas voir, c'est très sympa sur toi, Aurélie. On va te passer un extrait musical. Il va falloir que tu nous trouves la chanteuse, mais tu vas voir, c'est très simple. Tu nous dis quand t'es prête.
4: Je suis prête.
0: Attention, écoute bien l'extrait et tu commences à répondre que quand j'ai dit top chrono, ok?
4: D'accord.

0: Top chrono.
1: Maria Carré.
0: Ah bah oui.
2: Oui, bravo. Tu vois, je te l'avais dit. Félicitations, ah ouais. Aurélie. 4 entrées pour le parc Astérix.
0: Ah, c'est ta chanson préférée
1: de Noël. En
2: ah,
1: plus.
2: C'est pas ah. vrai, mais trop bien.
1: Ah, j'adore.
0: Tu vas regarder les téléfilms de Noël un petit peu là, parce que c'est le retour sur TF1.
1: Oh bah oui.
2: Non, bah,
1: donc, à fond.
0: Ambiance chocolat chaud pour tout le monde là. Je le sens, le plaid est sorti. En plus, il fait un petit peu frais ce matin.
1: C'est
0: ça tombe très bien. Merci Aurélie, bouge pas, entreprends en antenne. C'est 4 places pour toi pour le parc Astérix où tu pourras emmener également ta fille. La suite, la BTO, les infos, le son de Damien David qui va débarquer et la réponse à notre chiffre du jour. Vous êtes nombreux à faire ça lors de votre première semaine de job, mais de quoi s'agit-il? On écoute. Do it.

0: C'était Deux Hitchis sur Évasion, il est 8h28. À suivre, c'est Damiano David.
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4: Bonjour à toutes et tous. L'inspection du travail saisie après la chute mortelle d'un ouvrier sur un chantier de Lagnuville. La victime est un homme d'une cinquantaine d'années, d'origine albanaise. Il est tombé de plus de 7 mètres et est décédé dans la cour de la maison sur laquelle il travaillait. Selon nos confrères du Courrier Picard, il ne présentait ni harnais de sécurité, ni casque de sécurité. Une autopsie a été demandée et une enquête est en cours. Raphaël Glucksmann sera le candidat du PS et de place publique à la présidentielle de 2027. L'eurodéputé a remporté hier soir la primaire social-démocrate dès le premier tour avec 66% des voix sur un peu plus de 120 000 votants. Il devance largement Olivier Faure, Ségolène Royal, Jérôme Gadge et Emmanuel Morel. Raphaël Glucksmann revendique une ligne de rupture avec Jean-Luc Mélenchon et refuse toute alliance avec la France insoumise. Un enfant de 11 ans emmené par des gendarmes après des menaces au collège de Nanteuil-le-Haudouin. Mardi dernier, le préadolescent a menacé un cuisinier de l'établissement Guillaume Cal avec un couteau. L'enfant était déjà connu pour ses accès de colère, mais plusieurs personnes affirment qu'on est passé pas loin d'un drame. L'élève risque d'être exclu de l'établissement. La promesse d'Edouard Geffray de déployer 3000 professeurs remplaçants dans les lycées fait réagir les syndicats enseignants. Le ministre de l'Éducation souhaite répondre aux absences de professeurs, mais les titulaires sur zone de remplacement dénoncent des affectations parfois hors discipline ou hors secteur. Des exemples rapportent une professeure de lettres appelée pour enseigner l'anglais ou une professeure de maths affectée en français. Les syndicats y voient le signe d'une gestion administrative défaillante. Un homme a fini dans la clôture des gendarmes de Marseille en Beauvaisis samedi matin. Au volant, un jeune d'une vingtaine d'années qui s'est excusé après avoir affirmé s'être endormi au volant. Le dépistage alcoolémie et stupéfiants se sont révélés négatifs. Dans l'accident, sa voiture a percuté deux autres véhicules. L'un d'eux était conduit par une femme emmenée à l'hôpital à cause du déclenchement de son airbag. Et puis l'architecture dévoile ses secrets dans les Hauts-de-France. Plus de 90 événements sont proposés sur le territoire du 15 au 18 octobre à l'occasion des Journées Nationales de l'Architecture. Cette 11e édition est placée sous le signe de la réhabilitation des bâtiments. Dans l'Oise, le public pourra découvrir les anciennes et nouvelles balances de l'hippodrome de Chantilly ainsi que le quartier militaire Ordener à Senlis en pleine reconversion. Très bonne journée à l'écoute d'Évasion.
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0: C'est une nouvelle journée qui démarre avec de belles éclaircies ce matin dans la région, mais des températures assez fraîches, hein, comptez jusqu'à 11 degrés près de Compiègne ou encore 11 à Clermont. Des bancs de brouillard sont attendus près de Pont-le-Roi avec 10 degrés et dans l'après-midi, le ciel va bien se couvrir. On attend quelques risques d'averses d'ailleurs près de Formerie avec 14 degrés. Il fera jusqu'à 18 à Attichy, 18 à Noyon ou encore 17 à Breteuil. Je vous souhaite à tous une belle journée sur Évasion.
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0: Il est 8h33, on continue ensemble la matinée avec votre horoscope qui arrive.
2: Alors on dévoilera le chiffre du jour après Damien David de First Time.

0: Vous êtes sur Évasion, il est 8h39 avec le nouveau parrain de cette saison de la Star Academy qui a été lancé samedi soir sur TF1. C'est Vianney qu'on va écouter avec son dernier titre d'or et d'étain.
1: Et tout de suite un petit point sur les astres, l'horoscope c'est maintenant. Les lions, vous êtes le signe du jour.
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0: L'horoscope de ce début de semaine, on va commencer avec les béliers.
1: Montrez-vous raisonnable dans vos prises de décision.
0: Les taureaux.
1: Usez de votre charme pour obtenir ce que vous voulez.
0: Les gémeaux.
1: Laissez vos activités suivre leur cours naturellement.
0: Cancer.
1: Votre conjoint devra se montrer attentionné envers vous.
0: Notre signe du jour, les lions.
1: Une amitié de longue date prendra une tournure plus intime.
0: Les vierges.
1: Ouvrez les yeux, on va vous faire des propositions intéressantes.
0: Balance.
1: Faites preuve de plus d'imagination dans votre couple.
0: Scorpion.
1: Apprenez à ne plus faire passer les autres avant vous-même.
0: Sagittaire.
1: Méfiez-vous des choix que vous devez faire aujourd'hui.
0: Capricorne.
1: Ménagez-vous des moments amoureux dans votre journée.
0: Les Verseaux.
1: Vous avez les cartes en main pour vous distinguer au travail.
0: Et enfin, que se passe-t-il pour les poissons?
1: Vous envisagez vos projets d'avenir avec sérénité.
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0: C'était Vianney sur Évasion, il est 8h43. Justement, on a Marie-Charlotte de Melun qui nous a envoyé un petit message sur le WhatsApp d'Évasion pour dire qu'elle avait regardé la Starac samedi, qu'elle avait adoré.
1: T'as bien aimé, toi?
0: Moi, j'ai beaucoup aimé aussi.
1: Il y avait Idriss aussi, j'ai oublié de le mentionner tout à l'heure. C'est vrai qu'il a chanté We'll Always Love You. Je vais arriver. De Whitney Houston. Oui. C'était magnifique, franchement. C'était exceptionnel. On va voir un petit peu ce que va donner cette nouvelle promotion de la Starac, mais n'hésitez pas à nous dire ce que vous en pensez et de discuter avec

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0: pour vous accompagner. C'est l'heure d'avoir notre réponse à notre chiffre du jour. Hein.
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0: Et oui, vous avez réagi sur la page Facebook d'évasion notamment. Le chiffre du jour qui était midi.
3: 44% des salariés l'ont déjà fait lors de leur première semaine dans un nouveau job. Mais alors quoi?
0: Alors on a des fidèles auditeurs hein, quand même, parce qu'il y en a qui nous ont dit emmener un grippin.
3: Oh,
0: par rapport à une histoire, qu'on avait racontée la semaine dernière.
3: Ah, très sympa.
0: Où on avait un collègue de travail qui avait emmené un grippin dans un entretien d'embauche.
3: Oui.
0: Bref, il y a Cyril qui nous dit partir en mettant fin à la période d'essai. Armel qui dit arriver en pyjama. Je suis pas sûr, Armel.
3: Oh, c'est abusé.
0: Petit Ange qui nous dit mettre fin à la période d'essai également. Mode qui nous dit se tromper d'horaire. Maxime qui nous dit on remis en question leur décision d'accepter ce nouveau poste dès leur première semaine. Voilà, il y en a plein. Regrette d'avoir accepté aussi de la part de Émilie. Quelle est la bonne réponse?
3: Maxime n'était pas très loin, puisque la bonne réponse c'est regretter leur ancien travail.
0: Ah bon?
3: Ouais, il y en a beaucoup qui partent et puis ensuite qui regrettent.
0: Bon, bah écoutez, si vous commencez un nouveau travail ce matin, c'est vrai, souvent ça commence le lundi comme ça.
3: Oui.
0: Eh bien, bon courage à vous. On espère que vous ne regrettez pas déjà l'ancien quand même. Ce serait un petit peu dommage. On continue avec Katsai, tiens, sur Évasion, qu'on va écouter, on les adore. Hein. Katsai, avant la météo, les infos et Cyril qui va venir nous rejoindre.

0: 8h58, vous êtes sur Évasion avec à l'instant Katsai. Katsai, on vous en parlait d'ailleurs dans cette émission qui a été découverte dans un télécrochet sur YouTube.
1: Oui.
0: Qui était le premier télécrochet sur YouTube. Ils ont formé ce groupe. En fait, c'est un groupe de 6 qui a été choisi parmi plus de 200 000 candidats. C'est énorme, hein.
1: Mais c'est incroyable. En même temps, vu ce qu'elles font, ça m'étonne pas, tu vois.
0: C'est exceptionnel. Katsai, c'est une association entre les Sud-Coréens et les Américains.
1: Et ben ça fonctionne très bien,
0: pour
1: on adore
0: ça. La suite, ce sera David Guetta, Jennifer Lopez. Ça aussi, ça fonctionne plutôt pas mal. Un petit point sur la météo dans la région. Ça, ce sera avec Émilie. Bon, il fait un petit peu frais ce matin, on va pas vous mentir. Il va faire un petit peu frais aussi aujourd'hui, mais ça devrait être quand même pas trop mal.
1: Oui.
0: On va voir ça, même si peut-être un peu de pluie à prévoir. Et puis les infos avec la rédaction, toute l'actu de la région. Et Cyril qui va venir nous rejoindre d'ici quelques instants. Je l'ai vu arriver, il est là, ne vous inquiétez pas.
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1: Il est 9h, on continue la matinée ensemble avec David Guetta qui arrive.
0: Il y aura les Maroon 5 également avec Animals dans quelques minutes. Un petit point sur la météo et les infos dans la région.
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0: Avec Benjamin Foucault.
8: Bonjour à toutes et tous. L'inspection du travail saisie après la chute mortelle d'un ouvrier sur un chantier de Lagnieuville. La victime est un homme d'une cinquantaine d'années, d'origine albanaise. Il est tombé de plus de 7 mètres et est décédé dans la cour de la maison sur laquelle il travaillait. Selon nos confrères du courrier Picard, il ne présentait ni harnais de sécurité, ni casque de sécurité. Une autopsie a été demandée et une enquête est en cours. Raphaël Glucksmann sera le candidat du PS et de place publique à la présidentielle de 2027. L'eurodéputé a remporté hier soir la primaire social-démocrate dès le premier tour avec 66% des voix sur un peu plus de 120 000 votants. Il devance largement Olivier Faure, Ségolène Royal, Jérôme Gage et Emmanuel Morel. Raphaël Glucksmann revendique une ligne de rupture avec Jean-Luc Mélenchon et refuse toute alliance avec la France insoumise. Un enfant de 11 ans emmené par des gendarmes après des menaces au collège de Nanteuil-le-Haudouin. Mardi dernier, le préadolescent a menacé un cuisinier de l'établissement Guillaume Cal avec un couteau. L'enfant était déjà connu pour ses accès de colère, mais plusieurs personnes affirment qu'on est passé pas loin d'un drame. L'élève risque d'être exclu de l'établissement. La promesse d'Édouard Geffray de déployer 3000 professeurs remplaçants dans les lycées fait réagir les syndicats enseignants. Le ministre de l'Éducation souhaite répondre aux absences de professeurs, mais les titulaires sur zone de remplacement dénoncent des affectations parfois hors discipline ou hors secteur. Des exemples rapportent une professeure de lettres appelée pour enseigner l'anglais ou une professeure de maths affectée en français. Les syndicats y voient le signe d'une gestion administrative défaillante. Un homme a fini dans la clôture des gendarmes de Marseille en Beauvaisis samedi matin. Au volant, un jeune d'une vingtaine d'années qui s'est excusé après avoir affirmé s'être endormi au volant. Le dépistage alcoolémie et stupéfiants se sont révélés négatifs. Dans l'accident, sa voiture a percuté deux autres véhicules. L'un d'eux était conduit par une femme emmenée à l'hôpital à cause du déclenchement de son airbag. Et puis l'architecture dévoile ses secrets dans le Hauts-de-France. Plus de 90 événements sont proposés sur le territoire du 15 au 18 octobre à l'occasion des Journées Nationales de l'Architecture. Cette 11e édition est placée sous le signe de la réhabilitation des bâtiments. Dans l'Oise, le public pourra découvrir les anciennes et nouvelles balances de l'hippodrome de Chantilly ainsi que le quartier militaire ordinaire à Senlis en pleine reconversion. Très bonne journée à l'écoute d'Évasion.
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1: C'est une nouvelle journée qui démarre avec de belles éclaircies ce matin dans la région, mais des températures assez fraîches, hein, comptées jusqu'à 11 degrés près de Compiègne ou encore 11 à Clermont. Des bancs de brouillard sont attendus près de Pont-le-Roi avec 10 degrés et dans l'après-midi, le ciel va bien se couvrir. On attend quelques risques d'averses d'ailleurs près de Formerie avec 14 degrés. Il fera jusqu'à 18 à Attichy, 18 à Noyon ou encore 17 à Breteuil. Je vous souhaite à tous une belle journée sur Évasion.
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0: 9h03, vous êtes sur Évasion. La suite avec Cyril qui va venir nous rejoindre d'ici quelques instants pour démarrer son émission. Et puis les Maroon 5, ce sera Animals.
1: Et tout de suite, on met le son un peu plus fort. C'est David Guetta qu'on retrouve avec Jennifer Lopez. C'est venu ? Mais on le sait.
0: C'est venu tonight.

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0: 9h14, un début de semaine qui commence fraîchement à l'écoute d'Évasion.
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3: La matinée se termine pour nous, mais elle commence pour Cyril qui est avec nous.
0: Ça va, Cyril ?
4: Et oui, je suis là.
0: T'as passé un bon week-end ?
4: Ben oui, très bien.
0: T'es prêt ? Tu t'es reposé ? C'est bon, t'es prêt ?
4: En grande forme.
0: Pas trop froid ce matin ?
4: Non, ça va, ça va, ça va.
0: Pour écouter, on dirait les questions de la maman.
3: Je me demandais quand, jusqu'où
0: t'allais aller. Quand tu rentres de l'école, tu sais, ça va mon petit Cyril ?
4: T'as pris ton goûter aujourd'hui ?
3: Oui, à 9h14, allez.
0: J'espère que t'as pris ta gamelle. Hein.
4: C'est bon, c'est fait, c'est dans le frigo.
0: Et ben oui, parce que Cyril qui est là jusqu'à 9h30 et même qui vous accompagne jusqu'à l'heure du déjeuner avec Ed Sheeran et Martin Garrix qui va arriver notamment dans quelques instants. Repeat it avant de te laisser la place. Qu'est-ce que tu fais gagner cette semaine, Cyril ?
4: Eh bien, comme vous, des places pour Astérix.
0: Il y a encore des places pour Astérix à prendre si vous les avez loupées ce matin. Mm-hmm. C'est vrai que c'est quand même pas mal. Restez bien à l'écoute de Cyril. On se dit à demain.
3: À demain, bisous.
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Camila Cabello sur Évasion avec Havana ce lundi matin. J'espère que vous avez passé un bon week-end. C'est Cyril, ravi de vous retrouver pour une nouvelle semaine remplie de musique, de cadeaux. On va vous emmener au parc Astérix tout à l'heure et il faudra simplement découvrir le son mystère. Je vous ai réservé quelque chose en lien avec le parc. Ben oui, on va être dans le thème du cadeau. Kyo en souvenir, le Graal, Charlie Puth aussi en programmation et Naika maintenant avec One Track Mind. Bon courage pour cette reprise, c'est lundi, tout va bien, avec toujours plus de tubes. 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

0: Cérébral sur Évasion avec Kyo. Kyo qui sera en tournée l'année prochaine, le 29 janvier au Zénith de Lille et en région parisienne le 13 mars à la Plénitude Arena. J'espère que le week-end s'est bien passé. En tout cas, on a tous les ingrédients pour que la semaine se déroule bien. En plus, c'est la dernière semaine pour les écoliers avant les vacances de la Toussaint. Tout à l'heure, je vous emmène au parc Astérix et on a de la musique, bien sûr. Le tube de Gaëtan Rossal et Amel Bent, comme ça, sur Évasion. Ou même Freya Sky dans quelques secondes.
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0: Vous avez bien fait de choisir Évasion, Angèle, Avenir et Teddy Swims. Ça, c'est pour la musique.
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0: Bon, concernant les cadeaux, on en a. Hein. En ce moment et jusqu'au 8 novembre, c'est Peur sur le parc au parc Astérix. 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On vous y invite. 4 entrées à remporter ce matin en découvrant son mystère. Et justement, bah, c'est un personnage qui est très connu dans le milieu d'Astérix puisque vous pouvez le rencontrer au parc. On l'entend dans les dessins animés, on le voit dans les bandes dessinées. Écoutez plutôt sa voix.
2: Si je te demande de la potion magique, tu vas encore me dire que je suis tombé dans la marmite quand j'étais petit.
0: Alors, vous avez les indices là? Bon oui, qui est cette personne? J'attends votre réponse. 09 72 10 11 60. Qui est tombé dans la marmite de la potion magique? 09 72 10 11 60. Votre réponse, vos coordonnées. Je vais peut-être vous offrir vos 4 entrées au parc Astérix. Bonne chance.
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Anti Culti avec The Magic Key sur Evasion. Dans une poignée de minutes, je vais vous parler cadeau. Il y a aussi les sorties de la région qui arrivent avec la rédaction. Ce sera derrière Purple Disco Machine et Miles Smith. Ni à Laurent, passez un bon lundi matin dans la région. What?

0: Taylor Swift dans la playlist Évasion ce matin. Il y a quelques minutes, je vous ai dit, je vais vous parler cadeau. Alors, c'en est un en fait. Hein. Vendredi soir, Zazie sera en interview sur Évasion. Zazie qui reviendra sur la tournée qui va arriver, sur la sortie de son prochain album Volatile. Et ce sera l'occasion, évidemment, de revenir sur les moments importants de sa carrière. Hein. Zazie en interview sur Évasion, vendredi soir, 19h avec Simon. Ne manquez pas ça. Pierre Garnier et Adèle Caissillon après les sorties.
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2: Venez découvrir la ville de Senlis samedi après-midi à l'occasion d'une visite guidée d'une heure et demie proposée par l'Office de Tourisme pour faire le tour des principaux centres patrimoniaux, le parc et les vestiges du Château Royal où fut élu Hugues Capet en 987, la cathédrale Notre-Dame, la muraille gallo-romaine dont la majeure partie est encore debout, enfin les ruelles médiévales et leurs hôtels particuliers. Il est conseillé de réserver car le nombre de places est limité. L'entrée est de 6 €, c'est gratuit pour les mineurs. Une marche au Lampion pour Octobre Rose, une initiative originale à laquelle vous pourrez participer samedi soir à Villers-Saint-Sépulcre. Le départ sera donné depuis le plateau scolaire du village à 19h30. Les randonneurs rejoindront ensuite la pierre aux fées. Essayez de venir vêtu de rose dans la mesure du possible. Une soupe sera ensuite servie à l'arrivée. Pour plus d'informations, vous pouvez contacter la mairie de Villers-Saint-Sépulcre. Octobre Rose est une opération nationale destinée à sensibiliser le grand public sur les cancers, en particulier celui du sein.
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0: heure de tube, ça c'est sûr, sur Évasion. Bruno Mars, Avicii et Tame Impala. Et puis c'est certain, on vous offre des places pour le parc Astérix dans quelques minutes. Le son mystère, bon lundi.
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0: La matinée est chaleureuse avec les tubes d'évasion. On va d'ailleurs allumer le feu. Hein. Kenji Girac, Vianney derrière David Guetta et Ava Max.
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0: Allez, c'est le moment de jouer au son mystère. La saison des citrouilles et des frissons, elle a déjà commencé au parc Astérix. Et on vous y emmène en famille ce matin. Bah oui, pourquoi y aller? Eh bien, parce qu'il y a des nouveautés pour Peur sur le parc, l'événement chaque année, avec en plus, là, l'occasion de découvrir les bas-fonds du souk. Il y a aussi les chaudrons infernaux, la forêt sans retour. Vous allez pouvoir frissonner en famille. On vous emmène au parc Astérix. Le jeu est tout simple, découvrir qui est ce personnage ce matin.
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0: Un personnage que vous pouvez voir dans les bandes dessinées, dans les dessins animés et que vous pouvez rencontrer aussi au parc. 09 72 10 11 60. 09 72 10 11 60. Qui est tombé dans la marmite de Panoramix? Vous me donnez la réponse en laissant vos coordonnées. 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

courage pour cette reprise. C'est lundi aujourd'hui, bientôt les vacances scolaires, ce sera la fin de la semaine. On a du boulot, on a des cadeaux, il y a des tubes sur Evasion avec Dido, Thank You, Shakira tout de suite et on vous emmène au parc Astérix dans quelques minutes.

0: Avant midi sur Évasion, on écoutera Slimane première fois et Ed Sheeran, Martin Garrix.
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0: C'est une première fois pour elle sur l'antenne d'Évasion. Amanda est avec nous. Bonjour Amanda.
2: Bonjour Cyril, ça va bien?
0: Clermont, ça va très bien. Et quand j'entends ton sourire dans ta voix, je sais que ça va bien de ton côté.
2: Oui, ça va super bien. Bon, je suis ravie d'être avec vous.
0: Mais j'entends ça. Il y a 4 invitations à remporter ce matin pour passer une journée en famille au parc Astérix. J'imagine que tu connais, c'est dans ton département.
2: Ah oui, je connais très très bien et on adore y aller ici.
0: Et il y a peur sur le parc en ce moment jusqu'au 8 novembre avec de quoi frissonner. Ouais. Ça, c'est bien. Mmh. Des nouveautés, les bas-fonds du souk, les chaudrons infernaux, la forêt sans retour, à tester absolument. Des enfants, tu me disais au téléphone, Amanda?
2: Oui, 2 enfants.
0: Ah bah oui, bah ça va être bien en plus, en période d'Halloween.
2: Ouais, elles sont grandes et ouais, on adore, c'est génial.
0: Pour gagner les 4 invitations, il va falloir reconnaître le personnage gaulois qu'on cherche ce matin. Attention, c'est parti, on réécoute.
3: Si je te demande de la potion magique, tu vas encore me dire que je suis tombé dans la marmite quand j'étais petit.
0: Alors, qui parle comme ça dans les dessins animés d'Astérix, à ton avis, ma chère Amanda?
2: Eh ben, c'est Obélix.
0: Oui, c'est notre cher Obélix. Bravo,
2: oui.
0: C'est gagné.
2: Merci, c'est génial. Je suis trop contente. Merci beaucoup.
0: Mais de rien, tu vas pouvoir profiter d'Halloween à l'occasion de Peur sur le Parc jusqu'au 8 novembre pour frissonner, puis pour faire toutes les attractions du parc. Il y a plein de choses, forcément, chez Astérix.
2: Ouais. Eh ben, c'est génial. Un grand merci beaucoup. Et je vous écoute tous les jours. Vous êtes génial. Et merci beaucoup, beaucoup, beaucoup. Je suis ravie.
0: Ben, merci d'être fidèle et je te dis à très bientôt. Bonne journée au parc.
2: À très bientôt. Merci.
0: À bientôt, Amanda. Vous aussi, vous gagnez vos entrées cet après-midi à la question du drive avec Simon, 16h10, 17h10. Et puis demain matin, dans le grand réveil Évasion avec Émilie et Naël. Soyez à l'écoute d'Évasion. Ed Sheeran, Martin Garrix, juste après avoir parlé emploi.
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5: Un centre auto spécialiste de la réparation et du remplacement de tout vitrage automobile situé à Le Plessis-Belleville. Recherche un technicien vitrage automobile. Vos principales activités, la réparation, le remplacement de tout vitrage sur tout type de véhicule. Le permis B est évidemment obligatoire si jamais vous êtes intéressé. Il s'agit d'un CDI à temps plein. Pour postuler, c'est très simple. Vous pouvez envoyer CV lettre de motivation sur recrutement.mondialparbrise.fr. À Crépy-en-Valois, un lycée général technologique recherche un assistant ou une assistante d'éducation pour l'encadrement et la surveillance des élèves dans les établissements et en dehors de ceux-ci, dans le cadre d'activités. Si jamais vous êtes intéressé, on vous demandera le bac ou un équivalent. Vous pouvez appeler le 03 44 39 30 90.
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0: Bonjour à tous, les lycéens ont repris leurs actions ce matin, notamment à Beauvais devant l'établissement Langevin. Une centaine d'entre eux ont bloqué la rocade. La police a tiré des grenades lacrymogènes. Tension aussi devant le lycée Mireille Grenet à Compiègne. Par ailleurs, le déploiement de 3000 profs remplaçants annoncé par le gouvernement a commencé. Sa porte-parole Maud Bréjon l'a annoncé ce matin. Une mesure assez déconnectée des réalités du terrain, dénonce le principal syndicat des collèges et des lycées. Il précise que certains enseignants ont été appelés pour faire un remplacement dans une autre discipline que la leur. De son côté, l'Union syndicale lycéenne estime qu'il faudra continuer les mobilisations pendant les vacances qui débutent à la fin de la semaine. Un élève a tiré au fusil de chasse sur le proviseur de son collège et une prof ce matin à Aubagne. Tous les deux ont été légèrement blessés. La police a pu arrêter le tireur. Les ministres de l'Intérieur et de l'Éducation se rendront sur place cet après-midi. Une entreprise a pris feu ce week-end dans la zone industrielle de Compiègne-Nord. Cela s'est passé dans la nuit de samedi à dimanche. Il s'agit d'AOC, spécialisée dans la production de résine et des matériaux destinés aux composites. Elle est classée à risque bas. Une centaine de fûts ont brûlé. Une quarantaine de pompiers sont intervenus sur place. Le BTP est à l'honneur cette semaine dans l'Oise, ainsi que dans l'ensemble des Hauts-de-France, avec 330 événements physiques ou virtuels pour découvrir des métiers qui recrutent sur la région, dans le bâtiment et les travaux publics. C'est organisé par France Travail et ses partenaires. Cela a commencé dès ce matin à Compiègne. Retrouvez tout le programme sur mesévénementsemploi.francetravail.fr. 200 tables gourmandes à découvrir près de chez vous. Vous les retrouvez dans un nouveau guide Michelin. Il s'appelle Les Hauts-de-France gourmandes. L'ouvrage propose 5 catégories: cuisine locale, repas à partager, table avec vue, rendez-vous romantique ou grandes occasions. L'objectif est de valoriser autant les spécialités régionales que l'accueil et le cadre des établissements. Ce guide Michelin Les Hauts-de-France gourmandes est vendu 16,95 € en version papier. Et puis on termine avec un mot de sport pour vous dire qu'en football, Chambly s'est facilement qualifié ce week-end pour le 6e tour de la Coupe de France en allant s'imposer sur le terrain de l'Affaire. Le score 7-0. Les joueurs de l'Oise connaîtront leur futur adversaire pour le prochain tour jeudi. Voilà donc pour l'essentiel de l'information sur Évasion. La suite, eh bien, c'est en musique.
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0: C'est le titre Invisez avec un Ready Mental sur Évasion dans l'Oise.
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0: Et c'est reparti pour une nouvelle semaine qui verra au bout pour les plus chanceux d'entre vous arriver les vacances de la Toussaint. Eh oui, ça va motiver pour la semaine. Ravi en tout cas de vous accompagner jusqu'à 16h avec la possibilité de gagner cet après-midi des entrées pour aller célébrer Halloween en famille au parc Astérix. C'est en ce moment jusqu'au 8 novembre. Allez, je vous prépare une première demi-heure non-stop. On va démarrer avec Taylor Swift après la météo sur Évasion.
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3: Ça se couvre un peu plus sur l'ouest de l'Oise cet après-midi. Les nuages sont davantage présents et peuvent prendre le dessus sur le soleil avec du vent et de la pluie pour Formerie. À l'est, les éclaircies continuent de percer depuis ce matin. Et concernant les températures, ça monte pas mal puisque les maximales dépassent les 15 degrés. Elles sont même plus proches des 20 par endroit dans les secteurs de Senlis, de Compiègne, de Noyon ou de Clermont.
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C'était Temper City au cœur de cette demi-heure en non-stop. Vous êtes un club ou une association et vous avez un événement à annoncer. Je vous rappelle que vous pouvez envoyer vos infos à événement@evasionfm.com. Nous ferons le relais à l'antenne dans les rubriques agenda diffusées tout au long de la journée. Et si vous voulez encore plus de visibilité, vous déposez votre info en détail sur le site evasionfm.com dans la rubrique agenda sortie. Son nouvel album, elle, sortira vendredi. On l'attend avec impatience. Il s'appelle Instinct. Voici Angèle, accompagnée de Justice sur Évasion.

0: petite pause déjeuner dans l'Oise, hein, avec Alex Warren à l'instant sur Évasion. Bon, je vous propose un joli duo pour vous réveiller tous les matins. C'est Émilie et Naël dès 5h pour le grand réveil. Et en ce moment, cette semaine, en jouant avec eux aux 10 secondes chrono à 7h25 et 8h25, eh bien vous gagnez tous les matins des entrées pour aller célébrer Halloween en famille au parc Astérix. Soyez là demain matin, la suite avec Teddy Swims sur Évasion.
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2: Les journées nationales de l'architecture s'arrêtent à Chantilly ce week-end avec une visite guidée gratuite du bâtiment dit des anciennes balances de l'hippodrome pour peser les chevaux. Elles ont fait l'objet de travaux de rénovation qui ont pris fin récemment. Vous comprendrez mieux son rôle et son histoire dans le monde des courses à Chantilly. Ce sera aussi l'occasion de pénétrer dans les nouvelles balances, habituellement inaccessibles au grand public. C'est samedi après-midi à 15h. Réservation obligatoire auprès de la mairie de Chantilly. C'est une impériale visite guidée et guindée qui vous attend dimanche à Compiègne. Partez à la rencontre des personnages illustres qui ont fait la renommée de la ville au cours d'une promenade théâtralisée au cœur de la forêt de Compiègne. La vérité historique pourrait ne pas être celle que l'on croit. Une création non sans humour avec le partenariat de l'Office de Tourisme. Deux rendez-vous sont proposés ce dimanche à 11h puis 14h30 depuis le parking du stade Paul Cosins. C'est 10 euros en plein tarif, moitié prix pour les 6-12 ans, gratuit pour les plus petits.
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0: Bonjour à tous. Les lycéens ont repris leurs actions ce matin, notamment à Beauvais, devant l'établissement Langevin. Une centaine d'entre eux ont bloqué la rocade. La police a tiré des grenades lacrymogènes. Tension aussi devant le lycée Mireille Grenet à Compiègne. L'université Picardie Jules Verne annonce, elle, la fermeture de plusieurs campus. Jusqu'à nouvel ordre, sont concernés notamment les IUT de Beauvais et de Creil. Les cours sont soit reportés, soit assurés en distanciel, si les profs le souhaitent. Par ailleurs, le déploiement des 3000 enseignants remplaçants annoncés par le gouvernement a commencé. Sa porte-parole Maud Bréjon l'a annoncé ce matin. Une mesure assez déconnectée des réalités du terrain, dénonce le principal syndicat des collèges et des lycées. Il précise que certains enseignants ont été appelés pour faire un remplacement dans une autre discipline que la leur. De son côté, l'Union syndicale lycéenne estime qu'il faudra continuer les mobilisations pendant les vacances qui débutent à la fin de la semaine. Un élève a tiré au fusil de chasse sur le proviseur de son collège et une prof ce matin à Aubagne. Tous les deux ont été légèrement blessés. La police a pu arrêter le tireur. Il s'agit d'un garçon de 14 ans. Les ministres de l'Intérieur et de l'Éducation nationale se rendent sur place. Une entreprise a pris feu ce week-end dans la zone industrielle de Compiègne-Nord. Cela s'est passé dans la nuit de samedi à dimanche. Il s'agit d'AOC, spécialisée dans la production de résine et des matériaux destinés aux composites. Elle est classée à risque bas. Une centaine de fûts ont brûlé. Une quarantaine de pompiers sont intervenus sur place. Le BTP est à l'honneur cette semaine dans l'Oise, ainsi que dans l'ensemble des Hauts-de-France, avec 330 événements physiques ou virtuels pour découvrir des métiers qui recrutent sur la région, dans le bâtiment et des travaux publics. C'est organisé par France Travail et ses partenaires. Cela a commencé dès ce matin à Compiègne. Retrouvez tout le programme sur mesévénementsemploi.francetravail.fr. 200 tables gourmandes à découvrir près de chez vous. Vous les retrouvez dans un nouveau guide Michelin. Il s'appelle Les Hauts-de-France gourmandes. L'ouvrage propose 5 catégories. Cuisine locale, repas à partager, table avec vue, rendez-vous romantique ou grandes occasions. L'objectif est de valoriser autant les spécialités régionales que l'accueil et le cadre des établissements. Et puis en football, Chambly s'est facilement qualifié ce week-end pour le 6e tour de la Coupe de France en allant s'imposer sur le terrain de l'Affaire sur le score de 7-0. Les joueurs de l'Oise connaîtront leur futur adversaire.
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2: Et après la météo, c'est Tamim Pala qui va relancer une demi-heure de tube en non-stop. Le temps de vous rappeler que la mairie de Villers-Saint-Sépulcre organise pour octobre rose une marche nocturne au Lampion. Ce sera ce samedi 17 octobre à partir de 19h30. Alors vous allez retrouver bien sûr l'info en détail sur évasionfm.com. Rubrique agenda sortie, en tout cas, allez-y nombreux.
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3: Ça se couvre un peu plus sur l'ouest de l'Oise cet après-midi. Les nuages sont davantage présents et peuvent prendre le dessus sur le soleil avec du vent et de la pluie pour Formerie. À l'est, les éclaircies continuent de percer depuis ce matin. Et concernant les températures, ça monte pas mal puisque les maximales dépassent les 15 degrés. Elles sont même plus proches des 20 par endroit dans les secteurs de Senlis, de Compiègne, de Noyon ou de Clermont.
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0: début d'après-midi, belle semaine hein, à Mâchemont et à Beaudéduit et partout dans l'Oise avec Lady Gaga sur Évasion. Pour la suite, c'est Jérémy Frérot.
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0: nouvelle semaine avec Bruno Mars à Just Mag, hein, sur Évasion dans l'Oise. 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David Guetta et Jennifer Lopez, ce sera après vos offres d'emploi.
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2: Une ferme producteur local de légumes située à Nivilliers recherche une personne dynamique, ponctuelle, motivée pour renforcer son équipe sur les marchés le week-end. Vous participerez à toute la préparation, au bon déroulement du marché. Le permis B est évidemment obligatoire. Les débutants sont acceptés. Il s'agit d'un CDD de 6 mois à temps partiel, de 15 heures par semaine. Si vous êtes intéressé, vous pouvez appeler le 06 80 53 71 77. À Creil, une pharmacie recherche un préparateur ou une préparatrice en pharmacie. Vous réaliserez des préparations pharmaceutiques, délivrerait des produits selon la prescription médicale ou la demande individuelle des clients. Si jamais vous êtes intéressé, il s'agit d'un CDI de 35 heures par semaine, appelez tout de suite le 03 44 25 16 00.
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0: dans votre lundi, c'était Katy Perry en soirée évasion dans l'Oise.
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0: Et avec Feu et Sky pour redémarrer une demi-heure en non-stop et le temps de vous rappeler que les Plastipontins de Pont-Sainte-Maxence organisent le premier salon de la maquette et de la figurine dans la ville de Pont-Sainte-Maxence, hein, avec la présence de 17 clubs de la région. Ce sera du 31 octobre au 1er novembre dans la salle Claude Monet, donc à Pont-Sainte-Maxence, entrée gratuite et parking gratuit. On aura l'occasion d'en reparler et l'info est en détail sur evasionfm.com, rubrique agenda sortie.
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3: Ça se couvre un peu plus sur l'ouest de l'Oise cet après-midi. Les nuages sont davantage présents et peuvent prendre le dessus sur le soleil avec du vent et de la pluie pour Formerie. À l'est, les éclaircies continuent de percer depuis ce matin. Et concernant les températures, ça monte pas mal puisque les maximales dépassent les 15 degrés. Elles sont même plus proches des 20 par endroit dans les secteurs de Senlis, de Compiègne, de Noyon ou de Clermont.
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0: Die avec Shakira hein, sur Évasion dans l'Oise. Bon lundi. Et n'oubliez pas, à 19h, c'est vous qui prenez le contrôle de la radio pendant 3-4 minutes, le temps d'écouter votre tube, le tube des auditeurs tous les jours du lundi au vendredi. J'avais envie de réécouter un immense tube, vous pouvez laisser vos propositions sur évasionfm.com si votre tube est sélectionné. Simon se fera un plaisir de le jouer dans la semaine. Hein. La suite avec Tamper City.
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2: Venez découvrir la ville de Senlis samedi après-midi à l'occasion d'une visite guidée d'une heure et demie proposée par l'office de tourisme pour faire le tour des principaux centres patrimoniaux, le parc et les vestiges du château royal où fut élu Hugues Capet en 987, la cathédrale Notre-Dame, la muraille gallo-romaine dont la majeure partie est encore debout, enfin les ruelles médiévales et leurs hôtels particuliers. Il est conseillé de réserver car le nombre de places est limité. L'entrée est de 6 euros, c'est gratuit pour les mineurs. Une marche au Lampion pour Octobre Rose, une initiative originale à laquelle vous pourrez participer samedi soir à Villers-Saint-Sépulcre. Le départ sera donné depuis le plateau scolaire du village à 19h30. Les randonneurs rejoindront ensuite la pierre aux fées. Essayez de venir vêtus de rose dans la mesure du possible. Une soupe sera ensuite servie à l'arrivée. Pour plus d'informations, vous pouvez contacter la mairie de Villers-Saint-Sépulcre. Octobre Rose est une opération nationale destinée à sensibiliser le grand public sur les cancers, en particulier celui du sein.
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0: Lisa et Bleu Soleil avec l'énorme tube hein, Soleil Bleu sur Évasion dans l'Oise.
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0: Et notez que le renouveau Villersois organise un concours de belote dans la salle Charlie Chaplin à Villers-Saint-Sépulcre. Ce sera le dimanche 18 octobre à partir de 13h. Et vous allez retrouver l'info en détail sur évasionfm.com, rubrique agenda sortie. Je vous laisse avec Adèle Castillon. Été avec toi, c'est pour lancer une demi-heure en non-stop après la météo.
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3: Ça se couvre un peu plus sur l'ouest de l'Oise cet après-midi. Les nuages sont davantage présents et peuvent prendre le dessus sur le soleil avec du vent et de la pluie pour Formerie. À l'est, les éclaircies continuent de percer depuis ce matin. Et concernant les températures, ça monte pas mal puisque les maximales dépassent les 15 degrés. Elles sont même plus proches des 20 par endroit dans les secteurs de Senlis, de Compiègne, de Noyon ou de Clermont.
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1: Bon après-midi, hein, à Choisis la victoire ou encore à Passel et absolument partout dans l'Oise. Hein, c'était Major, I love you, au cœur de cette demi-heure de tube en non-stop sur Évasion. On continue l'après-midi ensemble, hein, avec Damiano David. C'est The First Time sur Évasion.

0: Et dans votre lundi après-midi, c'était Naïka, hein, sur Évasion dans l'Oise. Belle semaine. À gagner dans les prochaines minutes des entrées pour aller célébrer Halloween en famille au parc Astérix. C'est en ce moment et jusqu'au 8 novembre là-bas. Si vous aimez vous faire peur, faut y aller, hein. C'est excellent. Bon, bah pour cela, vous allez jouer à la question du drive à 16h10 et 17h10 avec Simon. Il arrive dès 16h. Pour la suite, je vous prépare Tame Impala et Dracula sur Évasion.
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0: Ravi de débuter une nouvelle semaine avec vous sur Évasion. Il est 16h. David Guetta et Jennifer Lopez nous rejoignent dans un instant après toute l'actu de la région.
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0: Vincent Frémaux, bonjour Vincent.
3: Bonjour Simon, bonjour à tous. Des campus ici à rien fermer jusqu'à nouvel ordre alors que le mouvement social reprend. À la veille de la grande manifestation intersyndicale, de nouveaux rassemblements se sont tenus ce matin dans l'Oise. Une centaine de lycéens de Langevin ont bloqué la rocade de Beauvais et la situation s'est tendue devant le lycée Mireille Grenet de Compiègne. L'antenne de l'université Picardie Jules Verne de Beauvais et les IUT de Beauvais et Creil sont fermées jusqu'à nouvel ordre. Une entreprise a pris feu ce week-end dans la zone industrielle de Compiègne-Nord. Cela s'est passé dans la nuit de samedi à dimanche. Il s'agit d'AOC, spécialisé dans la production de résine et de matériaux destinés aux composites. Elle est classée Céveso à risque bas. Une centaine de fûts ont brûlé, une quarantaine de pompiers sont intervenus. Les installations frigorifiques de dizaines de supermarchés visées par une cyberattaque la nuit dernière. L'entreprise Danfoss, qui gère à distance les meubles réfrigérés, a été prise pour cible. La température de ses congélateurs et réfrigérateurs a été réglée à 50 degrés. Ses clients Intermarché, Super U et Leclerc confirment une attaque d'une ampleur inédite. Les premiers effets du déstockage de carburant. Le PDG de Total Energy s'est engagé ce lundi à baisser de 8 à 12 centimes le prix du litre de gasoil dans ses stations. La baisse atteindra même les 20 centimes pour le gasoil non routier qu'utilisent les engins agricoles. La semaine dernière, le gouvernement a annoncé le déblocage de 10 millions de barils dès le mois prochain et pour 3 mois. Les Issariens restent dubitatifs sur l'arrivée de l'IA dans leur travail. Une étude IFOP pour Avenirs Actifs nous apprend que 53% des habitants du département préfèrent attendre et voir comment la situation évolue. 32% commencent toutefois à anticiper une réflexion sur leur vie professionnelle. 15% ont déjà amorcé une évolution. L'IA, qui est perçue comme un outil d'aide à la réalisation du travail pour 56% des Issariens. Les Issariens très friands de films américains. Selon le dernier dossier de géographie du cinéma publié par le Centre National du Cinéma et de l'Image Animée, les films américains représentent entre 40 et 45% des entrées dans les cinémas de l'Oise en 2025. C'est bien au-dessus de la moyenne française, pile sous les 35%. La grisaille dominera la matinée demain et fera tomber de la bruine qui n'épargnera que les secteurs de Noyon et Neuchâtel. Il fera 16-17 degrés. Dans l'après-midi, un vent d'ouest morcellera légèrement les nuages. La bruine tombera toujours localement, notamment dans l'est du département. Le mercure avoisinera les 20 degrés, prévoyez 17 de minimal dans le secteur de Formerie. Belle journée à l'écoute d'Évasion.
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0: Merci d'écouter Évasion, les tubes reviennent tout de suite avec Ed Sheeran et Martin Garrix.
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0: Termine l'après-midi ensemble sur Évasion avec Angèle qui nous rejoint très vite. Et c'est ce vendredi que la chanteuse dévoilera Instinct, son troisième album. On se réjouit, Angèle qui arrive après Bruno Mars. Et puis un point sur la couleur du ciel maintenant.
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0: Le temps pour demain dans l'Oise s'annonce très nuageux avec quelques pluies possibles le matin. Au niveau des températures, 14 degrés au lever du jour à Senlis, Formerie et Chaumont-Vexin. Il fera 15 degrés à Compiègne. L'après-midi, le ciel restera couvert avec encore quelques averses possibles par endroit. Le thermomètre indiquera au meilleur de la journée 20 degrés à Songeon, 21 à Villeneuve-les-Sablons et Noyon. Il fera 22 degrés au max à Crépy-en-Valois.
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0: Évasion avec Jérémy Frérot. Je vous souhaite une bonne fin de journée de lundi. La musique revient tout de suite avec Freya Sky, la jeune chanteuse britannique qui a 16 ans. Elle sera bientôt en concert dans la capitale. Rendez-vous le 13 novembre à la salle Playel à Paris. Freya Sky avec le titre Silent Treatment à suivre. Ce sera juste après les bons plans sortis dans la région.
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2: Les journées nationales de l'architecture s'arrêtent à Chantilly ce week-end avec une visite guidée gratuite du bâtiment dit des anciennes balances de l'hippodrome pour peser les chevaux. Elles ont fait l'objet de travaux de rénovation qui ont pris fin récemment. Vous comprendrez mieux son rôle et son histoire dans le monde des courses à Chantilly. Ce sera aussi l'occasion de pénétrer dans les nouvelles balances, habituellement inaccessibles au grand public. C'est samedi après-midi à 15h, réservation obligatoire auprès de la mairie de Chantilly. C'est une impériale visite guidée et guindée qui vous attend dimanche à Compiègne. Partez à la rencontre des personnages illustres qui ont fait la renommée de la ville au cours d'une promenade théâtralisée au cœur de la forêt de Compiègne. La vérité historique pourrait ne pas être celle que l'on croit. Une création non sans humour avec le partenariat de l'Office de Tourisme. Deux rendez-vous sont proposés ce dimanche à 11h puis 14h30 depuis le parking du stade Paul Cosins. C'est 10 euros en plein tarif, moitié prix pour les 6-12 ans, gratuit pour les plus petits.
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0: Leader City et Sound of Legend pour débuter une nouvelle heure ensemble sur Evasion. C'est ce qui arrive après toute l'actu de ce lundi. Il est 17h, bonne fin de journée.
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0: Vincent Frémaux, bonjour Vincent.
2: Bonjour Simon, bonjour à tous. Des campus ici à rien fermés jusqu'à nouvel ordre alors que le mouvement social reprend. À la veille de la grande manifestation intersyndicale, de nouveaux rassemblements se sont tenus ce matin dans l'Oise. Une centaine de lycéens de Langevin ont bloqué la rocade de Beauvais et la situation s'est tendue devant le lycée Mireille Grenet de Compiègne. L'antenne de l'université Picardie Jules Verne de Beauvais et les IUT de Beauvais et Creil sont fermées jusqu'à nouvel ordre. Une entreprise a pris feu ce week-end dans la zone industrielle de Compiègne-Nord. Cela s'est passé dans la nuit de samedi à dimanche. Il s'agit d'AOC, spécialisé dans la production de résine et de matériaux destinés aux composites. Elle est classée Céveso à risque bas. Une centaine de fûts ont brûlé, une quarantaine de pompiers sont intervenus. Les installations frigorifiques de dizaines de supermarchés visées par une cyberattaque la nuit dernière. L'entreprise Danfoss, qui gère à distance les meubles réfrigérés, a été prise pour cible. La température de ses congélateurs et réfrigérateurs a été réglée à 50 degrés. Ses clients Intermarché, Super U et Leclerc confirment une attaque d'une ampleur inédite. Les premiers effets du déstockage de carburant. Le PDG de Total Energy s'est engagé ce lundi à baisser de 8 à 12 centimes le prix du litre de gasoil dans ses stations. La baisse atteindra même les 20 centimes pour le gasoil non routier qu'utilisent les engins agricoles. La semaine dernière, le gouvernement a annoncé le déblocage de 10 millions de barils dès le mois prochain et pour 3 mois. Les Issariens restent dubitatifs sur l'arrivée de l'IA dans leur travail. Une étude IFOP pour Avenirs Actifs nous apprend que 53% des habitants du département préfèrent attendre et voir comment la situation évolue. 32% commencent toutefois à anticiper une réflexion sur leur vie professionnelle. 15% ont déjà amorcé une évolution. L'IA, qui est perçue comme un outil d'aide à la réalisation du travail pour 56% des Issariens. Les Issariens très friands de films américains. Selon le dernier dossier de géographie du cinéma publié par le Centre National du Cinéma et de l'Image Animée, les films américains représentent entre 40 et 45% des entrées dans les cinémas de l'Oise en 2025. C'est bien au-dessus de la moyenne française, pile sous les 35%. La grisaille dominera la matinée demain et fera tomber de la bruine qui n'épargnera que les secteurs de Noyon et Neuchâtel. Il fera 16-17 degrés. Dans l'après-midi, un vent d'ouest morcellera légèrement les nuages. La bruine tombera toujours localement, notamment dans l'est du département. Le mercure avoisinera les 20 degrés, prévoyez 17 de minimale dans le secteur de Formerie. Belle journée à l'écoute d'Evasion.
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0: Évasion, bonne fin de journée avec Sound of Legend.
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0: Et on vous offre vos entrées pour aller fêter Halloween en famille au parc Astérix. Écoutez bien, la question du drive. Quel acteur a incarné le personnage de Wolverine au cinéma entre 2000 et 2024? Est-ce que c'est Russell Crowe ou Hugh Jackman que l'on recherche? Si vous pensez avoir la bonne réponse, allez-y par SMS. Maintenant, vous vous inscrivez, vous envoyez Eva, EVA, vous mettez bien votre numéro de téléphone au 71036. Quel acteur a incarné Wolverine au ciné? Russell Crowe ou Hugh Jackman? C'est promis, je vous passe un coup de fil avant 18h pour vous offrir vos entrées au parc Astérix. En plus de ça, en ce moment, vous profitez de toutes les attractions en mode Halloween au parc Astérix. Bonne chance à tous par SMS. On va jouer ensemble dans un instant après Teddy Swims sur Évasion.
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0: vous raccompagne à la maison après la journée de boulot. Merci d'être avec nous sur Évasion. Coup d'œil sur les prévisions météo maintenant, avant de retrouver le duo Joseph Kamel et Vita.
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0: Le temps pour demain dans l'Oise s'annonce très nuageux avec quelques pluies possibles le matin. Au niveau des températures, 14 degrés au lever du jour à Senlis, Formerie et Chaumont-Vexin. Il fera 15 degrés à Compiègne. L'après-midi, le ciel restera couvert avec encore quelques averses possibles par endroits. Le thermomètre indiquera au meilleur de la journée 20 degrés à Songeon, 21 à Villeneuve-les-Sablons et Noyon. Il fera 22 degrés au max à Crépy-en-Valois.
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0: Bonne fin de journée sur Évasion avec Adèle Castillon.
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0: Et c'est l'heure de jouer pour vous offrir vos entrées pour aller fêter Halloween en famille au parc Astérix. Et c'est Maëlys qui tente sa chance aujourd'hui. Salut Maëlys.
2: Mais salut Simon.
0: Comment ça va?
2: Ça va super, je suis super contente. Je suis avec mes enfants, là, on est trop contents, famille.
0: Ça fait plaisir Maëlys qui nous appelle de Beaumont-le-Roger, hein, c'est ça?
2: Tout à fait.
0: Et puis le week-end a été bon?
2: Il a été super, on
0: qu'est-ce
2: était
0: qu'on a
2: en
0: fait
2: famille. Les anniversaires de ma petite dernière et le mien.
0: Ok, trop bien. Cool, ça s'est bien passé, on a bien fêté alors.
2: C'était super génial, en famille, et puis c'est toujours agréable d'être ensemble.
0: Effectivement. C'est parfait. Maëlys, la question de ce lundi, si tu me donnes la bonne réponse, eh bien tu repars directement avec tes entrées pour le parc Astérix. Là voici la question du jour. Quel acteur a incarné le personnage de Wolverine au ciné? Est-ce que c'est Russell Crowe ou Hugh Jackman selon toi?
2: Hugh Jackman, on adore.
0: Exactement, c'est la bonne réponse. Bravo Maëlys.
2: Super.
0: Donc fan de Wolverine, de X-Men, tout ça?
2: Ah oui, toujours.
0: Et en plus, il y en a eu pas mal.
2: Il y en a eu pas mal des films.
0: Effectivement, bonne réponse en tout cas pour toi Maëlys. Et c'est remporté directement un 4 entrées pour aller au parc Astérix, bravo.
2: Super, merci beaucoup.
0: Tu vas pouvoir emmener tes filles comme ça.
2: Génial, on est super contents, elles vont être super heureuses, elles n'ont pas trop compris parce qu'elles sont toutes petites, mais on est en famille et leur prénom le plus,
0: Elles sont contentes, ça fait plaisir. Encore bravo Maëlys et puis passe une bonne fin de journée, à la prochaine.
2: Super, merci beaucoup, salut.
0: On écoute Bruno Mars et Dua Lipa avant 18h sur Évasion. 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

0: Bon début de soirée, il est 18h sur Évasion, l'heure de faire un nouveau point sur toute l'actualité avant de retrouver Tame Impala et le nouveau titre de Vianney dans la playlist.
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0: Vincent Frémaux, bonsoir Vincent.
3: Bonsoir Simon, bonsoir à tous. Un notaire de l'Oise jugé aux côtés d'un gourou ostéopathe. Le procès d'Antonio Mercuri s'est ouvert à Paris ce lundi. L'ostéopathe actif à Compiègne où il possédait plusieurs immeubles est soupçonné d'abus de faiblesse sur 51 clients pour un préjudice de près de 13 millions d'euros. Parmi les co-accusés, le notaire compiénois Laurent Grange accusé de blanchiment aggravé entre 2012 et 2020. Il aurait mené des opérations occultes pour l'ostéopathe et plus de 300 000 euros et des lingots d'or avaient été retrouvés dans ses coffres de banque. Des campus issariens fermés jusqu'à nouvel ordre alors que le mouvement social reprend. À la veille de la grande manifestation intersyndicale, de nouveaux rassemblements se sont tenus dans l'Oise dans la matinée. Une centaine de lycéens de Langevin ont bloqué la rocade de Beauvais et la situation s'est tendue devant le lycée Mireille Grenet de Compiègne. L'antenne de l'université Picardie Jules Verne de Beauvais et les IUT de Beauvais et Creil sont fermés jusqu'à nouvel ordre. De nombreux rassemblements partout en France demain pour l'acte 5 de la mobilisation lycéenne. Les étudiants et une large intersyndicale, tous corps de métiers confondus, se joindront à eux pour défendre le service public. Plusieurs cortèges vont notamment défiler à Paris, dont un projetant de rejoindre Matignon. De nombreux lycées ont de nouveau été perturbés ce lundi. Une pétition contre l'usage d'armes mutilantes par la police a dépassé les 100 000 signatures. L'Union nationale des centres communaux d'action sociale lance un fonds de dotation pour attirer les financements privés. Confrontés à une explosion de la précarité et des catastrophes climatiques non suivies par les dotations publiques, l'Union nationale des CCAS alerte sur le devenir de ses centres sociaux communaux. Pour répondre aux nouveaux besoins de la population, elle lance un fonds de dotation privé. Les habitants des Hauts-de-France, particulièrement insatisfaits de leur vie professionnelle, selon une enquête de Chance.co, la région affiche le niveau de frustration au travail le plus élevé de France. 41,3% des actifs y présentent un niveau important d'insatisfaction contre 34,9% à l'échelle nationale. Et puis les Issariens restent dubitatifs sur l'arrivée de l'IA au travail. Une étude IFOP pour Avenirs Actifs nous apprend que 53% des habitants du département préfèrent attendre et voir comment la situation évolue. 32% commencent à anticiper une réflexion sur leur vie professionnelle. 15% ont déjà amorcé une évolution. La grisaille dominera la matinée demain et fera tomber de la bruine qui n'épargnera que les secteurs de Noyon et Neuchâtel. Il fera 16-17 degrés. Dans l'après-midi, un vent d'ouest morcellera légèrement les nuages. La bruine tombera toujours localement, notamment dans l'est. Il fera 20 degrés en moyenne.
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0: Évasion, toujours plus de tubes avec D'or et Détente. C'est le tout nouveau titre de Vianney que vous découvrez chez nous. Vianney qui fera son retour d'ailleurs le 6 novembre prochain avec son tout nouvel album Les Évadés. Nouvel album écrit, composé, enregistré sans ordinateur hein, dans sa petite cabane dans les bois. Il y a une grande tournée aussi qui est prévue pour Vianney, tournée qui débutera en mars 2027 avec une cinquantaine de dates et on s'en réjouit. On poursuit ce lundi soir ensemble avec David Guetta accompagné par la voix de Avamax. On écoute Forever Young sur Évasion.
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0: Passez un bon lundi soir avec Évasion. Taylor Swift à suivre, la chanteuse qui se rapproche à grands pas d'un vieux record des Beatles. Oui, 16 titres de Taylor Swift ont déjà été numéro 1 du classement Billboard aux États-Unis. Elle est désormais plus qu'à 4 unités du record absolu des Beatles. Taylor Swift avec le titre Opalite, juste après un point météo.
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0: Le temps pour demain dans l'Oise s'annonce très nuageux avec quelques pluies possibles le matin. Au niveau des températures, 14 degrés au lever du jour à Senlis, Formerie et Chaumont-Vexin. Il fera 15 degrés à Compiègne. L'après-midi, le ciel restera couvert avec encore quelques averses possibles par endroits. Le thermomètre indiquera au meilleur de la journée 20 degrés à Songeon, 21 à Villeneuve-les-Sablons et Noyon. Il fera 22 degrés au max à Crépy-en-Valois.
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0: Ed Sheeran et Martin Garrix sur Évasion.
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0: 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On va écouter Shakira. Et puis le nouveau titre de M. Pokora aussi, c'est Égaré avant les infos de 19h.
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4: C'est un extrait de Tibbs, Mike de Mero, Zagata, Take Me Away sur Évasion.

0: 19h sur Evasion, passez un bon début de soirée de lundi. Freya Sky et Damiano David nous rejoignent dans un instant après l'essentiel de l'actualité.
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0: Vincent Frémaux, bonsoir Vincent.
2: Bonsoir Simon, bonsoir à tous. Un notaire de l'Oise jugé aux côtés d'un gourou ostéopathe. Le procès d'Antonio Mercuri s'est ouvert à Paris ce lundi. L'ostéopathe actif à Compiègne où il possédait plusieurs immeubles est soupçonné d'abus de faiblesse sur 51 clients pour un préjudice de près de 13 millions d'euros. Parmi les co-accusés, le notaire compiénois Laurent Grange, accusé de blanchiment aggravé entre 2012 et 2020. Il aurait mené des opérations occultes pour l'ostéopathe et plus de 300 000 euros et des lingots d'or avaient été retrouvés dans ses coffres de banque. Des campus issariens fermés jusqu'à nouvel ordre alors que le mouvement social reprend. À la veille de la grande manifestation intersyndicale, de nouveaux rassemblements se sont tenus dans l'Oise dans la matinée. Une centaine de lycéens de Langevin ont bloqué la rocade de Beauvais et la situation s'est tendue devant le lycée Mireille Grenet de Compiègne. L'antenne de l'université Picardie Jules Verne de Beauvais et les IUT de Beauvais et Creil sont fermés jusqu'à nouvel ordre. De nombreux rassemblements partout en France demain pour l'acte 5 de la mobilisation lycéenne. Les étudiants et une large intersyndicale, tous corps de métiers confondus, se joindront à eux pour défendre le service public. Plusieurs cortèges vont notamment défiler à Paris, dont un projetant de rejoindre Matignon. De nombreux lycées ont de nouveau été perturbés ce lundi. Une pétition contre l'usage d'armes mutilantes par la police a dépassé les 100 000 signatures. L'Union nationale des centres communaux d'action sociale lance un fonds de dotation pour attirer les financements privés. Confrontés à une explosion de la précarité et des catastrophes climatiques non suivies par les dotations publiques, l'Union nationale des CCAS alerte sur le devenir de ses centres sociaux communaux. Pour répondre aux nouveaux besoins de la population, elle lance un fonds de dotation privé. Les habitants des Hauts-de-France, particulièrement insatisfaits de leur vie professionnelle, selon une enquête de Chance.co, la région affiche le niveau de frustration au travail le plus élevé de France. 41,3% des actifs y présentent un niveau important d'insatisfaction, contre 34,9% à l'échelle nationale. Et puis les Issariens restent dubitatifs sur l'arrivée de l'IA au travail. Une étude IFOP pour Avenirs Actifs nous apprend que 53% des habitants du département préfèrent attendre et voir comment la situation évolue. 32% commencent à anticiper une réflexion sur leur vie professionnelle. 15% ont déjà amorcé une évolution. La grisaille dominera la matinée demain et fera tomber de la bruine qui n'épargnera que les secteurs de Noyon et Neuchâtel. Il fera 16-17 degrés. Dans l'après-midi, un vent d'ouest morcellera légèrement les nuages. La bruine tombera toujours localement, notamment dans l'est. Il fera 20 degrés en moyenne.
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0: Tous les soirs de la semaine, vous prenez le contrôle de la programmation musicale d'Evasion. Vous choisissez le tube des auditeurs et ce lundi soir, c'est Nolwenn, Nolwenn de Rambouillet, qui propose un titre de U2, elle fait une dédicace à son chéri Fred de Versailles. Voici U2 avec One sur Evasion. Et pour choisir vous aussi le tube des auditeurs, vous allez sur evasionfm.com.

0: voilà.
1: Angèle sur Évasion, encore quelques jours de patience avant de découvrir le nouvel album de la chanteuse belge. C'est vendredi que sortira Instinct, son troisième disque, et il y aura une tournée aussi en 2027, tournée qui passera notamment par l'Accor Arena de Paris les 8, 9, 10, 12 et 13 mars. Je vous souhaite un bon lundi soir sur Évasion, les tubes reviennent tout de suite avec Tempter City et Amir.
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0: Bon début de soirée sur Évasion. On va retrouver Louane dans un instant, juste après la météo. Louane qui va revenir dans quelques semaines avec son nouvel album Watch Out. Ça sort le 27 novembre. Louane, le titre Pardonne-moi. Ce sera juste après My Smith et Naya Loran sur Évasion. Bonne soirée.
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0: Le temps pour demain dans l'Oise s'annonce très nuageux avec quelques pluies possibles le matin. Au niveau des températures, 14 degrés au lever du jour à Senlis, Formerie et Chaumont-Vexin. Il fera 15 degrés à Compiègne. L'après-midi, le ciel restera couvert avec encore quelques averses possibles par endroit. Le thermomètre indiquera au meilleur de la journée 20 degrés à Songeon, 21 à Villeneuve-les-Sablons et Noyon. Il fera 22 degrés au max à Crépy-en-Valois.
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0: Mister Know It All, c'était Teddy Swims sur Évasion.
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0: Et votre soirée de lundi continue avec toujours plus de tubes. Naika à suivre. Il y aura aussi le nouveau titre de Bruno Mars. C'est On My Soul. Et puis dès 20h, Anthony qui vous accompagne en pleine forme. Nous, on se retrouve demain en fin d'après-midi. 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Soyez là pour tenter votre chance à 16h10 et 17h10 sur Évasion.
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3: Venez découvrir la ville de Senlis samedi après-midi à l'occasion d'une visite guidée d'une heure et demie proposée par l'Office de Tourisme pour faire le tour des principaux centres patrimoniaux, le parc et les vestiges du Château Royal où fut élu Hugues Capet en 1987, la cathédrale Notre-Dame, la muraille gallo-romaine dont la majeure partie est encore debout, enfin les ruelles médiévales et leurs hôtels particuliers. Il est conseillé de réserver car le nombre de places est limité. L'entrée est de 6€, c'est gratuit pour les mineurs. Une marche au Lampion pour Octobre Rose, une initiative originale à laquelle vous pourrez participer samedi soir à Villers-Saint-Sépulcre. Le départ sera donné depuis le plateau scolaire du village à 19h30. Les randonneurs rejoindront ensuite la pierre aux fées. Essayez de venir vêtus de rose dans la mesure du possible. Une soupe sera ensuite servie à l'arrivée. Pour plus d'informations, vous pouvez contacter la mairie de Villers-Saint-Sépulcre. Octobre Rose est une opération nationale destinée à sensibiliser le grand public sur les cancers, en particulier celui du sein.
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0: mardi soir, belle semaine avec Gauthier sur Évasion partout sur la région.
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0: Une bonne soirée, une belle semaine qu'on redémarre ensemble. Et au bout, pour les plus chanceux d'entre vous, ce sera l'arrivée vendredi soir des vacances de la Toussaint. Ça motive ça. Bon, bah, je vous accompagne jusqu'à 22h avec tout de suite une première demi-heure en non-stop. Avec notamment Tame Impala pour démarrer, l'énorme tube Dracula. C'est après les offres d'emploi pour votre région sur Évasion.
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3: Une entreprise située à Saint-Paul recherche un paysagiste pour un CDI à temps plein. Vous travaillerez du lundi au vendredi 40 heures par semaine pour la réalisation des terrassements, la transformation des terrains avec des engins de terrassement. Évidemment, si jamais vous êtes intéressé, c'est très simple. Vous pouvez postuler dès maintenant en envoyant votre candidature à rejoindre-daniel-moquet.fr. À Pont-Sainte-Maxence, une entreprise recherche un chef d'atelier afin d'assurer le pilotage de la maintenance, la disponibilité d'une flotte de poids lourds également, vos missions assurer le suivi des pannes, réparations et interventions. Si jamais vous êtes intéressé par cette offre d'emploi, on vous demandera au moins 5 ans d'expérience. Alors j'espère que c'est votre cas. Vous pouvez appeler dès à présent le 03 44 73 99 10.
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0: cette soirée hein, avec Orgel et Justice. C'était What You Want sur Évasion, partout sur la région. Et je vous rappelle que le nouvel album d'Angèle, appelé Instinct, sortira ce vendredi. Angèle annonçait aussi à l'Accor Arena à Paris le 8, le 9, le 10, le 12 et le 13 mars prochain. À ne pas louper. Hein. Quand je dis prochain, c'est 2027, bien sûr. David Guetta et Jennifer Lopez après l'agenda sur Évasion.
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2: Les journées nationales de l'architecture s'arrêtent à Chantilly ce week-end avec une visite guidée gratuite du bâtiment dit des anciennes balances de l'hippodrome pour peser les chevaux. Elles ont fait l'objet de travaux de rénovation qui ont pris fin récemment. Vous comprendrez mieux son rôle et son histoire dans le monde des courses à Chantilly. Ce sera aussi l'occasion de pénétrer dans les nouvelles balances, habituellement inaccessibles au grand public. C'est samedi après-midi à 15h. Réservation obligatoire auprès de la mairie de Chantilly. C'est une impériale visite guidée et guindée qui vous attend dimanche à Compiègne. Partez à la rencontre des personnages illustres qui ont fait la renommée de la ville au cours d'une promenade théâtralisée au cœur de la forêt de Compiègne. La vérité historique pourrait ne pas être celle que l'on croit. Une création non sans humour avec le partenariat de l'Office de Tourisme. Deux rendez-vous sont proposés ce dimanche à 11h puis 14h30 depuis le parking du stade Paul Cosins. C'est 10 euros en plein tarif, moitié prix pour les 6-12 ans, gratuit pour les plus petits.
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0: il est actuellement en tournée dans toute la France. Il sera samedi aux Zénith d'Amiens. Hein. Matt Pokora avec Les Planètes sur Évasion.
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0: On n'est pas loin d'Halloween. En ce moment, au parc Astérix, on fête déjà Halloween. Si vous aimez vous faire peur, allez-y. Hein. C'est jusqu'au 8 novembre. Et je vous rappelle que cette semaine, tout au long de la journée, en nous écoutant, vous pouvez gagner des entrées pour célébrer Halloween en famille au parc Astérix. Ça, c'est là demain. Hein. Allez, Fire Sky, ce sera pour relancer 30 minutes en non-stop et c'est après les offres d'emploi de votre région sur Évasion.
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3: Un centre auto spécialiste de la réparation et du remplacement de tout vitrage automobile situé à Le Plessis-Belleville. Recherche un technicien vitrage automobile. Vos principales activités, la réparation, le remplacement de tout vitrage sur tout type de véhicule. Le permis B est évidemment obligatoire si jamais vous êtes intéressé. Il s'agit d'un CDI à temps plein. Pour postuler, c'est très simple. Vous pouvez envoyer CV lettre de motivation sur recrutement.mondialparbrise.fr. À Crépy-en-Valois, un lycée général technologique recherche un assistant ou une assistante d'éducation pour l'encadrement et la surveillance des élèves dans les établissements et en dehors de ceux-ci, dans le cadre d'activités. Si jamais vous êtes intéressé, on vous demandera le bac ou un équivalent. Vous pouvez appeler le 03 44 39 30 90.
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0: Bonne fin de soirée avec The Fame et la suite avec Jérémy Frérot. C'est Frérot sur Évasion partout sur la région.
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0: Un bon lundi soir hein, du côté de San Francisco avec Sound of Legend, sur Rival Bureau. Demain matin pour vous réveiller dès 5h, le grand réveil avec Emily et Naël et la possibilité de gagner eh bien, à 7h25 et 8h25 en jouant aux 10 secondes chrono des entrées pour aller célébrer Halloween en famille au parc Astérix. Passez une excellente fin de soirée et une belle nuit. Je vous retrouverai demain et pour la suite je vous prépare Tumper City sur Évasion.
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2: Venez découvrir la ville de Senlis samedi après-midi à l'occasion d'une visite guidée d'une heure et demie proposée par l'office de tourisme pour faire le tour des principaux centres patrimoniaux, le parc et les vestiges du château royal où fut élu Hugues Capet en 987, la cathédrale Notre-Dame, la muraille gallo-romaine dont la majeure partie est encore debout, enfin les ruelles médiévales et leurs hôtels particuliers. Il est conseillé de réserver car le nombre de places est limité. L'entrée est de 6€, c'est gratuit pour les mineurs. Une marche au Lampion pour Octobre Rose, une initiative originale à laquelle vous pourrez participer samedi soir à Villers-Saint-Sépulcre. Le départ sera donné depuis le plateau scolaire du village à 19h30. Les randonneurs rejoindront ensuite la pierre aux fées. Essayez de venir vêtu de rose dans la mesure du possible. Une soupe sera ensuite servie à l'arrivée. Pour plus d'informations, vous pouvez contacter la mairie de Villers-Saint-Sépulcre. Octobre Rose est une opération nationale destinée à sensibiliser le grand public sur les cancers, en particulier celui du sein.
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